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1: et les jamais couchés.
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2: Ensuite, c'est l'heure des moins grosses têtes avec Laurent Ruquier.
3: Bonjour à tous.
4: Bonjour.
3: Et bienvenue dans les moins grosses têtes avec autour de la table aujourd'hui notre bouteille de Pinard à nous car elle se bonifie de plus en plus. Touffe. À tes côtés, notre bouteille de Belvédère.

0: Le radar mobile de chantier. Alors lui, c'est le pire.
1: Oui, parce qu'il n'est pas indiqué, lui.
0: Celui-là, il n'est pas indiqué, il se déplace, puis généralement, t'es à 80, et lui, ils l'ont mis à 50.
1: Ouais.
0: Tu sais, lui, il est bon aussi.
2: Et paf! Tu m'avais pas vu, hein? Ouais, pourtant, j'ai un gros cul. Ouais.
1: C'est vrai qu'il est gros, en plus.
0: Il est triangulaire, il est énorme. Le radar de... Oh là là, celui-là. Le radar de covoiturage. Celui-là, c'est celui qui est sur la file de gauche.
1: Qui repère combien t'es dans la voiture.
0: Ah, lui, il est bon.
3: Ils sont deux, ok. Là, ils sont trois, ok. Lui, il est tout seul. Eh mais... Non, c'est une poupée gonflable à côté. Et on me la fait pas, moi.
0: Le radar double face, terrible celui-là.
1: Ah oui, tu prends les deux côtés.
0: Ah, il est terrible, lui.
2: Un coup devant, un coup derrière, un coup devant, encore un coup derrière. Moi, je suis chaud, je tire de partout.
0: Je vais encore moins l'aimer.
1: C'est un rituel, hein.
0: Et quand tu as au même rond-point un radar fixe, un radar tronçon, un radar de chantier et des jumelles.
4: Ouais. Par ici la Ford, par ici la Peugeot, par ici la Fiat.
5: Non, dégage.
6: T'es moche.
0: Le radar multiplat se fait très très peu prendre en photo.
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0: relou.
1: Ouais.
2: Non mais c'est incroyable. Pour prouver son nanisme au policier, peut-être qu'il a prétendu être un ange gardien, il a claqué des doigts, il a tenté de se téléporter.
0: Ah oui, mais bon.
2: Vous ne voyez plus là ? Tiens, vous me voyez encore. Oui. Et là, vous me voyez là, non, je peux peut-être avec les deux. Et là, non ? Toujours là ? Ah merde. Et enfin, champion du jour, Christopher Castillo. Bravo Christopher.
3: Bravo.
2: Christopher.
3: Bravo.
2: Alors Christopher, c'est ce que je disais, Mastouf, c'est pour toi. C'est son rendez-vous Tinder. Alors, celui-là, en pire rendez-vous Tinder, les filles, vous ne l'avez pas vu venir. Il se fait emmener par sa date, en voiture, il est sur le siège passager. Pendant le trajet, il boit du vin sur le siège passager. Bon, là,
0: déjà pour un premier rendez-vous.
2: Ouais. Et là, il demande à sa rencontre de le guider juste à côté de la banque. Il dit arrêtez-moi là, il ouvre la porte. Il rentre armé d'un revolver, il a braqué le guichet.
0: Il retourne dans la voiture.
2: De retour dans la voiture avec le butin. La dame a aperçu la police, elle a quitté le véhicule en hurlant. Lui, il est resté à l'intérieur, a résisté aux forces de l'ordre. Il a eu 5 ans de prison ferme.
0: Ah, ah quand oui, même. Oui, bah oui, oui. C'est vrai que pour un premier rendez-vous, ça surprend.
1: Tu vois,
0: c'est
1: des psychos.
2: Ouais. Mais les filles, vous aimez l'aventure.
1: Oh, non,
2: mais vous, dites, vous n'aimez pas les mecs plan-plan.
1: Oui, mais pas les bad boys, pas les. Bah, comme
2: si,
1: ça, quoi.
2: Ah, eh bien, il paraît que si, excusez-moi, vous aimez les bad boys.
1: Ouais, pas ceux-là.
2: C'est chaud pour une première rencontre quand même.
0: Ouais, hein. Ouais, carrément. Ouais.
2: Pareil que maintenant ils ont mis une nouvelle rencontre sur le site, ils ont appelé ça Tinder surprise. C'est-à-dire que ça arrive, tu penses que ça va bien se passer, mais.
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0: c'est la Suède à des joueurs organisés.
1: Oui, vous avez étudié leur jeu.
0: Oui. Oui, j'ai regardé des vidéos, beaucoup de vidéos.
1: D'accord.
0: Ben, j'ai surtout regardé un documentaire sur IKEA qui passait sur la chaîne des planètes.
1: Ah bah oui.
0: Je pense qu'il y a des similitudes.
2: D'accord, mais des similitudes, c'est-à-dire ?
0: C'est-à-dire que les Suédois arrivent toujours à te faire perdre du temps. Tu vas chercher une petite étagère, tu ressors 3 heures après avec une plante verte, une boule de Noël et un morceau de saumon alors que tu n'avais pas faim.
2: C'est pas faux, ça.
1: Oui, c'est vrai, coach, c'est vrai, Didier, c'est leur stratégie. Ils t'épuisent mentalement avant même le match. Moi, j'ai demandé aux joueurs de faire attention au corner. Vous savez pourquoi, coach? Chez eux, ça doit s'appeler des coins de meubles. Et quand tu te cognes le petit doigt de pied à un coin de meuble, ben, croyez-moi, ça fait mal, coach.
2: D'accord. Donc, Kylian, vous craignez cette équipe suédoise?
1: Non, mais je la respecte. Ils ont quand même inventé IKEA. Les meubles sans vis et les hot dogs suédois vendus après 45 km de marche dans un magasin.
2: Le hot dog, c'est leur arme secrète.
0: C'est vrai que c'est leur arme secrète, ça.
2: Ah ouais,
1: oui, à mon avis, le suédois moyen ne termine pas IKEA pour acheter un canapé. Il termine IKEA pour avoir des saucisses à la sortie. C'est comme ça, c'est réel.
2: D'accord. Un pronostic pour ce soir?
0: Je pense qu'on va gagner. Enfin, j'espère. J'ai déjà préparé la célébration.
2: Ah bon, ce serait quoi?
0: Je vais monter un meuble IKEA sans la notice.
1: Alors là, coach,
2: c'est chaud là.
1: Même moi, avec tout mon argent, là, je peux pas vous aider. Voilà. Pavard, il va le faire, il a que ça à foutre cette année. Puis il a une tête à monter des meubles, lui. Ouais. C'est fou d'être là. C'est bon. Hein. 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
1: Voici le son des réseaux. Dans le son des réseaux du jour, alors effectivement, grosse période de canicule, évidemment, ouais. On supportait pas d'être dans les maisons pour ceux qui avaient pas de clim, mais il faisait aussi très chaud dans les voitures. Et pour le monsieur, vous allez entendre, la chaleur a dû le mettre à bout de nerfs. Il a dû être moqué par certaines personnes puisqu'il avait mis une moumoute sur son volant pour éviter que le volant soit brûlant.
2: Je l'ai vu.
1: Écoutez-le. Il est pas content.
3: Je vais pas expliquer 10 000 fois pourquoi j'ai un volant en moumoute rose. Vous commencez à me les brouter avec votre mépris de classe et vos stéréotypes de genre. J'ai le droit d'avoir un volant en moumoute rose. Et le simple bon sens, bordel de merde, c'est que c'est moins chaud pendant la canicule avec un volant en moumoute que le plastique qui prend la chaleur et qui vous brûle les mains, bordel de merde.
1: J'adore. Pour moi, ça c'est piètre dans 10 ans quand on se moquera de sa 300.
4: Exactement.
1: Et alors,
4: c'est ça.
1: Comment
3: exactement.
1: En avoir assez?
3: Bordel de merde.
1: Écoutez ce petit garçon. Dans un autre dossier, dans un autre son des réseaux, il avait trop chaud. Bah oui, canicule, tout ça, tout ça. Enfin, je vais le laisser expliquer, c'est mieux.
5: Il fait trop chaud et c'est la manipule. On est à Marseille, c'est comment?
4: C'est quoi la manipule?
5: La manipule, quand il fait chaud.
4: La manipule.
1: La manipule.
2: Les gens ont du mal avec le mot canicule.
1: Oui, d'ailleurs, on a demandé à sa maman de le dire à sa place. Madame, il sait pas le dire, il dit manipule. Alors, comment on dit?
6: Les températures, elles sont claviculaires.
1: Ah bah oui.
4: Ah ouais, c'est normal.
1: Allez.
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1: Salut tout le monde, on compte sur vous, on a des messages que vous nous avez laissés au 06 33 11 32 11. C'est ce moment où nos auditeurs ont besoin de nous et ont besoin d'autres auditeurs pour peut-être avoir des réponses.
2: Hello l'équipe.
1: Coucou.
2: Hier, j'ai fêté l'anniversaire d'une pote et je me suis mis bien. Par contre, je sais que c'est pas bien, mais je suis rentrée en voiture.
1: Ah,
2: le problème, c'est que ce matin, je sais plus où je l'ai garé, la voiture. Ouais. Et j'ai tourné trois fois autour du quartier et impossible à trouver. Vous avez des solutions pour ça? Comment je peux faire?
1: Alors,
3: il lui en reste un peu, visiblement.
1: Alors, effectivement, sachant qu'on ne sait pas où elle habite et où elle s'est garée,
4: ça va être compliqué.
1: Madame, avec la meilleure volonté du monde, je vais avoir du mal à vous aider. Vous savez qu'il y a un truc qui est bien.
5: Comment
1: c'est
5: on peut faire?
1: Les AirTags.
5: Oui. Ah oui.
1: Mettez ça dans vos voitures.
4: Oui.
1: Si vous avez un téléphone, moi je les mets dans mes vélos, dans les voitures, il y a partout.
4: Partout des AirTags.
1: Partout sur ma femme et tout. Il y en a partout.
4: Dans Grisouille.
1: Ah, dans Grisouille. Suppositoire, Grisouille, je sais exactement où elle est. Non, mais c'est très pratique. C'est très pratique parce que effectivement un jour vous êtes garé dans un endroit que vous avez un peu oublié.
4: Même dans un parking des fois.
1: Oui mais oui, hein, ça marche pas forcément au moins deux, moins trois. Mais tu vois, mais des fois t'es dans une rue d'une ville que tu connais pas, tu t'es garé, t'as marché. Le air

0: CarPlay, etc. Quand tu sors de ta voiture, ça te met un petit point sur ta carte pour te dire vous êtes stationné ici.
1: Ah ouais.
0: Tu vas sur plan.
1: Bah dis donc.
0: Et tu vois une petite voiture.
2: Ah non, mais là, ce qu'il faut qu'elle fasse, c'est qu'elle fasse une petite affichette qu'elle met dans la, avec une photo de sa voiture, perdu ma titine, avec un numéro de téléphone.
3: Avez-vous vu
0: ma titine?
4: Bah voilà. Peut-être si elle se rappelle du chemin qu'elle a parcouru pour aller chez son ami jusqu'à chez elle, il faut qu'elle fasse toutes les rues à pied, quoi.
1: Je crois que et visiblement.
4: Clic,
1: j'ai l'impression qu'elle a très peu de souvenirs de la soirée d'hier. Prenons Céline qui est en ligne avec nous. Ça va, Céline?
5: Bonjour.
1: Bonjour Mathieu, Céline, ça va, t'es en forme?

0: Et
1: oui,
0: puis,
1: mais elle ne se souvient pas.
0: Elle ne se souvient pas. Bah, dans ces cas-là, il faut qu'elle demande à ses amis, peut-être qu'ils savent où est la voiture.
1: Mais il y a un truc qu'on a oublié, et vu c'est qu'elle était apparemment un peu ronde, éméchée, qu'elle appelle la fourrière. Ah, il y a des chances qu'elle soit garée au milieu d'un rond-point ou sur une statue. Ah,
2: c'est peut-être possible. Elle n'est peut-être pas garée sur une place officielle.
1: Ouais, voilà.
2: Il y a peut-être ça aussi.
1: Pour l'avoir vécu aussi, ça.
3: Là, je suis bien garée.
4: C'est nickel. J'en mets pour un main.
1: Elle nous a fait une Leonardo DiCaprio dans le Loup de Wall Street avec Alambo.
2: Cette séquence du Loup de Wall Street où le mec il pense être bien rentré alors qu'en fait la voiture est dans un seul état.
1: On revoit la scène derrière.
2: Vous savez quoi ? Ça m'a donné envie, je vais le revoir ce soir.
1: Ah oui, il est énorme ce film.
2: Je vais revoir ça. Bisous ma petite Céline, je t'embrasse fort.
0: Bisous à tous et merci encore d'être là tous les matins.
2: Oh bah non, merci à vous parce que sans vous on n'est pas grand chose. Hein. Oui. Enfin, si on arrive à redonner des couleurs à cette radio, c'est grâce à vous. Bisous en tout cas, je t'embrasse.
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1: L'affaire est terrible. Alexis Burlot, patron du séchoir de Bugey, dans l'Ain, reçoit un mail fâcheux. Il devait, dans sa glacière, participer au championnat de France. Il part à Paris avec ses saucissons. Pourquoi ? Parce qu'on lui annonce la disparition d'un colis qui contenait les 46 saucissons. Dont 4 étaient sélectionnés pour la finale du championnat de France de saucissons.
2: Et là,
1: le mieux, c'est d'en parler avec l'intéressé lui-même. Allô ?
3: Oui, allô ?
1: Bonjour, vous appelez pas Alexis.
3: Je suis sa femme, il m'a laissé le bébé là.
1: Bonjour, Mme Burlot, comment ça va ?
3: Ça va, merci.
1: Ça va bien ? Alors, qu'est-ce qui s'est passé avec Qu'est-ce qui s'est passé ? Il est où ce colis avec les 46 saucissons ? Il est où ?
3: Eh ben, justement, on vient de le recevoir à nouveau.
1: Bonne nouvelle.
3: On le remet en lice, on va faire un petit jeu concours là sur notre page Facebook.
4: Du coup.
1: Et alors, votre chérie, donc c'est ça qui est drôle, c'est que vous apprenez à 6h45 du matin que les 46 saucissons, le colis n'est pas là.
2: A disparu.
1: Donc, qu'est-ce qui fait votre chérie alors ?
3: On se réveille tous un peu en panique. On regarde les trains pour aller à Paris. On se pose des questions. Est-ce qu'on fait l'aller-retour ? Donc, je lui dis bah oui, faut pas. On est qualifié pour la finale. Donc donc voilà, je regarde les trains pendant que lui, je réserve les trains pendant que lui, il va repréparer nouveau la commande.
1: Parce il recollectionne ses saucissons, il reprend ses saucissons, il tâtonne, il prend le meilleur.
2: Évidemment.
3: C'est ça. Donc il fait un peu ça dans l'urgence et puis après il part.

0: est juste à côté.
1: Boom.
0: Il est assez gros, il est magnifique. Il avait terminé premier d'équipe. Et puis à la finale, pour le nature, il a terminé cinquième, malheureusement.
2: Ah,
0: et
2: lui, aïe,
0: excellent.
2: C'est pas mal, c'est pas mal. Pas tout gagner non plus. Hein, oui.
3: Mais du coup, vous recevez le je sais pas comment ça marche, le saucisson, vous recevez toute la chair, le gras et compagnie, et vous faites tout sur place, et après vous les faites sécher. Vous êtes juste un fumoir.
0: On reçoit les cochons entiers, on a un éleveur qui nous fait des cochons. Du cochon plein air, voilà, fermier. Et après, on désosse les jambons, on sépare le gras du maigre, et puis on fait des mêlées de viande, on appelle ça.
3: Oh,
0: ouais.
3: Oh là là. Souviens, on avait fait ça une fois, on avait fait du chorizo, nous.
2: Ah, mais t'as raison.
3: On avait fait, et du coup, chez l'hôpital, et ils nous les avaient renvoyés chez nous.
2: T'as raison qu'on avait fait du saucisson.
3: 3 ou 6 mois après, ils nous avaient renvoyé les saucissons qu'on avait fait nous-mêmes.
2: Mais dis donc.
3: Avec du boyau de porc, c'est un peu spécial.
2: Alexis.
0: Oui.
2: Bon, on est un peu collègues. C'est vrai, ça, j'avais oublié que j'avais fait du chorizo. On est un peu collègues, on pourrait s'échanger nos recettes.
4: On est de la maison, quoi.
0: Ouais, faut s'inscrire à l'amicale du saucifleur, hein, c'est
2: super. Ah, écoute, tu sais quoi, on va aller se faire un rendez-vous à Cotrotti, là, avec tes amis.
3: Voilà, on va venir. Hein.
2: Puis on va discuter. Alors, moi, j'adore, je suis un bon vivant, vous le savez.
3: Tu sais, voilà, un peu de vin, un verre de vin, du saucisson, comme ça, un bout de pain,
2: il y aura vin, là. Et comment on sait qu'un saucisson, comment on sait s'il ne faut pas qu'il soit trop mou, trop dur, c'est quoi le truc?
0: Non, en fait, ça dépend des goûts. Il y en a qui l'adorent super mou, assez tendre, un peu moins sèche. Souvent, c'est les viandards, ceux qui aiment bien la viande rouge ou ça, ils aiment bien aussi le saucisson un peu mou. Puis il y en a qui vont l'adorer ultra sec, il sera plus salé en fait, parce que vu qu'il aura réduit en poids, il contiendra plus de sel.
2: Est-ce que toi, t'es du genre, tu fais partie de la team tranche très très très très fine, tranche médium ou grosse tranche de saucisson?
0: Alors, tranche très fine pour
2: moi. Eh oui, bah oui.
1: Mais non.
2: Eh
1: bah
5: moi,
1: mais
5: je suis.
1: Bah
5: moi,
1: mais bah non, si, le rondin de bois.
2: Moi, je me fais engueuler par ma chérie parce qu'elle les aime quand je les fais très fins, alors que moi, je les aime un peu épais.
3: Ah non,

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1: Martin Garrix et Ed Sheeran. 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
0: Muse, Night Shift Superstar.
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0: Vous apprenez à 6h45 du matin que les 46 saucissons, le colis n'est pas là.
1: A disparu.
0: Donc qu'est-ce qui fait votre chéri alors?
2: On se réveille tous un peu en panique. On regarde les trains pour aller à Paris. On se pose des questions. Est-ce qu'on fait l'aller-retour? Donc je lui dis bah oui, faut pas. On est qualifié pour la finale, donc
0: ah oui.
2: Faut...
0: Ah oui.
2: Et quoi? Et donc voilà, je regarde les trains pendant que lui, je réserve les trains pendant que lui, il va repréparer nouveau la commande.
0: Parce il recollectionne ses saucissons, il reprend ses saucissons, il tâtonne, il prend le meilleur.
1: Bah oui,
0: évidemment.
2: C'est ça, ouais. Et puis voilà, donc il fait un peu ça dans l'urgence, et puis et après il part du coup à Paris avec un de nos super potes Stéphane. Ils avaient prévu déjà de passer la journée ensemble pour un repas de remerciement dans les côtes rôties.
0: Oh, ah ouais, on sait vivre hein, chez vous hein, quand même. Hein. En buvant que de l'eau bien sûr, oui, parce que l'abus d'alcool est dangereux pour la santé, hein, on est d'accord.
2: Voilà, ouais, c'est toujours pour accompagner le saucisson.
0: Bien sûr. Et il a gagné, il est devenu donc son saucisson, votre saucisson est devenu champion de France.
2: C'est bien ça, ouais.
3: Je crois que c'est le truffe pistache.
4: Voilà.
0: Truffe pistache.
4: Je
0: bravo.
4: Vois là, il est
0: bravo. Pour la truffe, pour la pistache, pour la France.
4: Oh,
0: alors, ce petit truffe pistache, faites-moi rêver, il est comment?
4: Il est beau.
2: Alors là, je vous laisse parler à Alexis directement.
0: Ah, il est là. Alexis, il a envoyé là. Il a chauffeuse de salle, il arrive derrière.
5: Moi, j'ai entendu, il disait.
0: Non. Il arrive comme David Guetta. Tu sais, il y a la première partie, d'après, il arrive quand c'est chaud. Comment ça va, Alexis?
6: La radio, c'est pas trop mon truc.
0: Tu sais, moi non plus. Tu sais, c'est la différence. Tu sais la différence, c'est que la radio c'est pas ton truc, alors que le saucisson, crois-moi, ça peut être mon truc. C'est la différence, c'est que tu m'en donnes un. Alors, qu'est-ce qu'il a de particulier ce saucisson qu'a gagné?
6: Eh ben, il est bien dur, bien fait. Il contient 1% de truffe, la truffe du Buget.
0: Oh, la noire. Mais Anosporum, c'est de la quoi? Truffe d'été, c'est quoi?
6: C'est ça, ouais. On ne peut pas dire qu'il est truffé, parce que pour dire qu'il est truffé, c'est 3% de truffe. Nous, il n'y a que 1%, donc c'est pour ça qu'on l'appelle à la truffe. Mmh. Et pistaché, parce qu'il contient aussi 5% de pistache. Mmh.
0: Qu'est-ce que tu fais d'autre comme saucisson? Alors, celui-là, il a gagné. Ça, c'est fait. Qu'est-ce que tu fais d'autre?
6: On fait le nature, le bugiste, là, un saucisson du coin, avec du Buget, notamment le vin de notre producteur de vin Tissot, juste à côté. Mmh. Il est haché gros, il est magnifique. Il avait terminé premier des

0: Moi je me fais
1: engueuler par ma chérie parce qu'elle les aime quand je les fais très fins, alors que moi je les aime peu épais.
2: Surtout quand il est mou, justement.
1: Parce que tu vois, par exemple, t'en prends un aux noisettes. Quand tu le coupes trop fin, les morceaux de noisettes ils se barrent tous.
3: C'est vrai.
1: Non mais voilà, les pistaches,
4: c'est bien épais, ouais.
1: Bon, alors, Alexis.
5: On va passer commande,
1: Alexis.
6: Déjà, où est-ce qu'on peut le retrouver?
1: Alors d'abord, il se vend où, ton saucisson?
4: Pardon?
1: Il se vend où, ton saucisson qui a gagné?
4: Vous pouvez le trouver là chez nous, à la boutique à Ambérieu-en-Bugey, dans l'Ain.
1: Ouais.
4: Sinon, on a aussi des casiers. C'est une productrice qui a fait des casiers avec tout plein de produits locaux, dont nos saucissons, à Sainte-Julie. Ça s'appelle Les Ingrédients.
1: Très bien, ça.
4: Une copine, donc voilà, circuit court, c'est top.
1: Alexis, tu peux...
4: $7 sur Internet.
1: Et pardon, sur Internet, c'est...
4: Internet, c'est le site Tête de l'art, ça s'appelle.
6: Tête de l'art.
4: Spécialisé pour l'expédition de charcuterie un peu haut de gamme et de qualité, quoi.
1: Tête de l'art.
6: Ah oui, en chrono fraîche.
0: Qu'est-ce que tu penses des trucs que tu vois sur les marchés? Des fois, ils te font les trois saucissons pour 10 balles, soi-disant. Est-ce qu'il n'y a pas un peu d'arnaque là-dedans, dans ces trucs-là?
4: Alors, moi, honnêtement, j'arrive plus à y manger, ça. Je trouve que c'est acide.
0: D'accord.
4: Industriel. Nous, on est vraiment sans nitrite aussi, sans nitrite, sans conservateur. Et c'est vrai que tous ces saucissons.
1: Alors que le cochonou, bon, il est comment, le cochonou?
0: Tu vas pas lui. Non, laisse tomber, te casse pas.
1: Bon, mon petit Alexis, tu peux noter, s'il te plaît, Alexis?
4: On note.
1: Deux rues des Cévennes. 75-015 Paris. Tu mets le tout à Sébastien Coé. T'inquiète, je préviens en bas, les gars. Voilà.
0: Et puis tu remets une mention dessus, réservé à Coé.
4: Ouais, mais faut pas perdre le collier, par contre, quoi.
1: T'inquiète, alors il y a des trucs qui se perdent pas dans la vie. Hein.
5: Mets un tag dedans.
1: Tu sais quoi, je t'embrasse, bravo en tout cas, Alexis. T'embrasse madame, t'embrasse tout le monde, bravo.
0: Félicitations.
1: Bravo. Ouais, on a.

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1: Salut tout le monde, on compte sur vous, on a des messages que vous nous avez laissés au 06 33 11 32 11. C'est ce moment où nos auditeurs ont besoin de nous et ont besoin d'autres auditeurs pour peut-être avoir des réponses.
2: Hello l'équipe.
1: Coucou.
2: Hier j'ai fêté l'anniv d'une pote et je me suis mis bien. Par contre, je sais que c'est pas bien, mais je suis rentrée en voiture.
3: Ah,
2: le problème, c'est que ce matin, je sais plus où je l'ai garé, la voiture. Ouais. Et j'ai tourné trois fois autour du quartier et impossible à trouver. Vous avez des solutions pour ça?
1: Alors,
3: il lui en reste un peu visiblement.
1: Alors, effectivement, sachant qu'on ne sait pas où elle habite et où elle s'est garée,
4: ça va être compliqué.
1: Madame, avec la meilleure volonté du monde, je vais avoir du mal à vous aider. Vous savez qu'il y a un truc qui est bien,
5: c'est
1: les AirTags.
5: Oui. Ah oui.
1: Mettez ça dans vos voitures.
3: Oui.
1: Si vous avez un téléphone, moi je les mets dans mes vélos, dans les voitures, il y a partout.
4: Partout des AirTags.
1: Partout sur ma femme et tout. Là, partout.
4: Dans Grisouille.
1: Ah, dans Grisouille. Suppositoire, Grisouille, je sais exactement où elle est. Non mais c'est très pratique. C'est très pratique parce que effectivement un jour vous êtes garé dans un endroit que vous avez un peu oublié.
4: Même dans un parking des fois.
1: Oui mais ça marche pas forcément au moins deux, moins trois. Mais tu vois, mais des fois t'es dans une rue d'une ville que tu connais pas, tu t'es garé, t'as marché. Le AirTag, il est pratique.
4: Alors, avec le téléphone, enfin, sur les
5: iPhones. Ça dépend des voitures maintenant, t'as pas.
4: Si t'as le CarPlay, etc., quand tu sors de ta voiture, ça te met un petit point sur ta carte pour te dire vous êtes stationné ici.
3: Ah ouais.
4: Tu vas sur plan.
1: Bah dis donc.
4: Et tu vois une petite voiture.
6: Non, mais là, ce qu'il faut qu'elle fasse, c'est qu'elle fasse une petite affichette qu'elle met avec une photo de sa voiture, perdue ma titine, avec un numéro de téléphone.
1: Avez-vous vu
4: ma titine?
5: Bah ou alors, peut-être si elle se rappelle du chemin qu'elle a parcouru pour aller chez son ami jusqu'à chez elle, il faut qu'elle fasse toutes les rues à pied, quoi.
1: Je crois que visiblement.
5: Clic,
1: j'ai l'impression qu'elle a très peu de souvenirs de la soirée d'hier. Prenons Céline qui est en ligne avec nous. Ça va, Céline?
7: Bonjour.
1: Bonjour Mathieu, Céline, ça va, t'es en forme?
7: Bah ouais, j'étais dans les bouchons, donc on tombe avec vous, quoi, grâce à vous.
1: Mais c'est gentil en tout cas. Alors, qu'est-ce qu'elle peut faire?
7: Eh bien, comme vous l'avez indiqué, je pense qu'elle peut refaire le chemin en arrière.
4: Oui, mais elle ne se souvient pas.

0: Ils ont vraiment pour le coup un parcours, ah oui, il est tracé, mais il n'y a rien devant.
1: Cap Vert, oui.
0: Ils jouent Herblay, ils jouent Taverny, ouais. et là, ils sont sur Cormeilles en Parisie, là.
1: Et Cuc,
2: à côté du Touquet, c'est une bonne équipe. Hein.
1: Et les aveugles des Ardennes aussi.
2: Mais Cuc, c'est l'équipe des enfants. Vraiment, non, mais bon, écoutez, on va demander à Didier Deschamps quand même ce qu'il en pense. Il y a qui, Kylian aussi ou pas?
1: Il y a Didier et Kylian. Bonjour Didier. Didier, la Suède, est-ce que c'est un adversaire très compliqué?
3: Écoutez, je dirais que c'est très compliqué. C'est une équipe solide. Ouais. Des grands joueurs comme...
1: Comme qui?
3: Comment qui s'appelle? Voilà. C'est la Suède, a des joueurs organisés.
1: Oui, vous avez étudié leur jeu?
3: Oui, j'ai regardé des vidéos, beaucoup de vidéos.
1: D'accord.
3: Ben, j'ai surtout regardé un documentaire sur IKEA qui passait sur la chaîne des planètes.
1: Ah oui.
3: Je pense qu'il y a des similitudes.
0: D'accord, mais des similitudes, c'est-à-dire?
3: C'est-à-dire que les Suédois arrivent toujours à te faire perdre du temps. Tu vas chercher une petite étagère, tu ressors 3 heures après avec une plante verte, une boule de Noël et un morceau de saumon alors que t'avais pas faim.
0: C'est pas faux, ça.
1: Oui, c'est vrai, coach, c'est vrai, Didier, c'est leur stratégie. Ouais. Ils t'épuisent mentalement avant même le match. Moi, j'ai demandé aux joueurs de faire attention au corner. Vous savez pourquoi, coach? Chez eux, ça doit s'appeler des coins de meubles. Et quand tu te cognes le petit doigt de pied à un coin de meuble, ben, croyez-moi, ça fait mal, coach.
0: D'accord. Donc, Kylian, vous craignez cette équipe suédoise?
1: Non, mais je la respecte. Ils ont quand même inventé IKEA. Mmh. Les meubles sans vis et les hot dogs suédois vendus après 45 km de marche dans un magasin.
0: Le hot dog, c'est leur arme secrète.
3: C'est vrai que c'est leur arme secrète, ça.
0: Ah ouais?
1: Oui, à mon avis, le suédois moyen ne termine pas IKEA pour acheter un canapé. Il termine IKEA pour avoir des saucisses à la sortie. C'est comme ça. C'est réel.
0: D'accord. Un pronostic pour ce soir?
3: Mais je pense qu'on va gagner. Enfin, j'espère. J'ai déjà

0: Tu te rends compte que la news, elle est nulle, en fait. Effectivement, n'importe quoi que tu laisses sur le bandeau de travail, si tu ne mets pas au frais, c'est pas bon.
1: Oui, bon, oui. Et même au frais.
2: Attends. Bah non, c'est mieux au frais.
0: La raison. Il y a une bactérie qui s'appelle Bacillus cereus.
3: Ah, le nom déjà.
0: Qui produit, on dirait un film avec Hermé Chan.
1: Je suis Bacillus cereus.
0: On dirait dans le
2: gladiateur.
1: Bacillus cereus.
0: Ah oui. Il produit une toxine résistante à la chaleur qui survit à n'importe quelle cuisson ou réchauffage. Poêle, micro-ondes, même friture, rien n'y fait. Alors c'est ça qui est un peu flippant.
3: Ouais.
0: Le vrai danger se joue dans le temps de conservation. Les aliments riches en amidon doivent être réfrigérés dans l'heure suivant leur cuisson.
1: Oui, mais voilà. C'est pas bon de mettre des produits chauds dans le frigo non plus.
2: Bah, t'attends que ça refroidisse un petit peu.
0: Voilà, t'attends que ça refroidisse et tu les mets directement.
1: Ça te fait un timing serré.
0: Et une fois que c'est au frigo, ça doit être consommé quand?
1: Bah, je pense que t'as même pas 24 heures, t'as 12
0: jours.
2: 3 jours.
0: Du riz.
1: Non, je crois que le riz, c'est le pire en plus, je crois.
0: Le vrai danger se joue dans le temps de conservation. Voilà, donc c'est 3 jours. En cas de doute, vaut mieux jeter le plat plutôt que de tenter le diable avec un reste de pâte que vous avez oublié 5 jours et de finir à l'hôpital avec la pécole. Je rappelle, la pécole, c'est.
1: La peau du cul qui se décolle.
0: Voilà. C'est dommage parce que si tu oublies des pâtes cuites, 4 jours dans un coin de la cuisine, tu reviens. T'as une petite poêlée de champignons dessus.
1: Maman.
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2: 68% des Français déclarent aimer se baigner pendant leurs vacances ou leurs loisirs. Ce qu'a va, puisque c'est un sondage sur les Français, la baignade. 54% préfèrent se baigner à la mer plutôt qu'en piscine.
3: Alors moi, c'est l'inverse.
4: C'est là-bas aussi, c'est l'inverse. Ouais.
2: Ah bon? C'est-à-dire
4: piscine plutôt.
2: Ah bah alors moi ma chérie, elle préfère crever de chaud et devenir un chipster sur son transat que de mettre les pieds dans la piscine.
3: Ah ouais,
2: bon, il faut qu'elle aille dans la mer ou dans un lac.
5: C'est-à-dire et qu'elle va se baigner parce que souvent maintenant depuis qu'elle est transat, les filles souvent elles restent sur le transat et elles vont même pas se baigner. Hein.
6: Pas le
5: bah dans la mer, je veux dire.
2: Non, Nat, elle se met à l'ombre.
4: Quand vous avez un transat, parce que moi je suis sur le sable, hein, et c'est chiant.
5: Genre, elle se baigne dans la mer et tout, Nat. C'est marrant, je la vois pas dans les vagues,
2: elle
5: et les algues.
2: Elle
5: ne
2: va pas dans la piscine, alors que moi par contre, savoir qu'il y a des poissons en dessous.
3: Ouais.
6: Ah bon?
2: C'est pas.
3: Sinon, tu mets des poissons dans ta piscine, c'est
4: le mélange sel de mer, soleil sur la peau, moi je supporte plus.
2: Non, puis je vous rappelle que j'habite au tout.

0: Non, c'est pas moi.
1: C'est moi, c'est moi.
0: Pardon. Voilà. 42% des Français disent se baigner au moins une fois par mois pendant l'été.
1: Ah, pas les Bretons.
2: Oh là là, c'est pas bon.
0: 61% pensent que les épisodes de forte chaleur augmentent leur envie de se baigner.
3: Bah, forcément, oui.
0: 24% des Français interrogés disent avoir déjà testé la température de l'eau avec un orteil avant d'y aller.
1: Ah oui.
0: Puis être reparti sans se baigner. Oula,
1: ouais. Oh, pas chaud.
0: 12% déclarent avoir déjà perdu leurs lunettes, leur téléphone ou un objet dans l'eau pendant une baignade.
1: C'est souvent le pote qui te pousse dans l'eau et il oublie que t'as ton téléphone
0: c'est
1: dans
0: vrai.
1: La bouche.
0: Ah, la 43% disent que le meilleur moment.

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2: En me posant sur le canapé, je tombe sur la vidéo, vous allez entendre, en tout cas vous allez entendre que le son. Mmh. Et pour moi, elle va intéresser mon Pietro.
3: Ah.
2: C'est un chiffre et je comprends pourquoi Pietre, il est tout fin.
4: Un bon P brûle environ 57 calories. Si tu pètes 135 fois en une journée, 1 kg de gras, 7700 calories. Donc en pétant 135 fois, tu auras brûlé 1 kg de gras.
5: Waouh! C'est pas fou ça?
6: Donc toi tu perds 5 kilos de gras.
2: Il faut qu'il mange beaucoup.
5: Tu comprends pourquoi je peux manger 5 pains au chocolat le matin?
2: Il est en déficit calorique, mon Pietro.
7: Moi aussi, y'a que ça. Hein.
2: Et j'aimerais vous faire écouter cette jeune femme.
5: Quand je pète, c'est une boulangerie.
2: Si, c'est vrai, c'est l'équivalent de 3 flanches. On l'a dit. J'aimerais vous faire écouter cette jeune femme. Elle vient de passer un moment avec son plan cul. Alors, beaucoup de gens ont vécu cette expérience. Et elle se filme directement après. Vous allez comprendre cette vidéo, ça va parler à plein de gens.
8: Ah. Oh putain, je pouvais plus me retenir. J'ai cru que j'allais exploser. Mais Dieu.

0: Bonjour, je lance officiellement la première journée de vacances, puisque nous sommes le 1er juillet. Debout tout le monde, passez une belle journée. Tout à l'heure, vous entendrez le meilleur des chants de supporters de l'équipe de France. Et Pierre et Marie sont là.
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0: La météo tout de suite.

0: toboggan, retirant une étoile à l'un d'un d'eux pour manque d'éclaboussure.
1: Ah, oui.
0: Donc il était très gêné. Bon, bah, il a été mis en garde à vue, mais il risque pas grand chose.
1: Ah, oui.
0: Ou alors ils l'ont. Il a été condamné à écouter 48 heures des cris d'enfants hystériques à la piscine.
1: Oh, bon,
2: ah oui.
0: Et il en est mort.
3: Non, je peux pas.
0: Deuxième champion, Luo, garçon chinois, 12 ans, intercepté au péage. Ça, c'est fantastique. Après avoir conduit pendant 6 heures sur l'autoroute. Soupçonné en raison de son jeune visage. C'est-à-dire que honnêtement, les policiers l'ont arrêté.
2: Un gamin de 12 ans.
0: Bah oui. Il a tenté de convaincre les agents qu'il était adulte et qu'il était nain.
1: Ah oui.
0: Sans succès, l'enquête a révélé que la voiture avait été volée à son voisin qu'il avait appris à conduire en cachette avec des amis. Bon, alors,
3: ouais.
0: Non mais c'est incroyable. Pour prouver son nanisme au policier, peut-être qu'il a prétendu être un ange gardien, il a claqué des doigts, il a tenté de se téléporter.
1: Ah oui, mais bon.
0: Vous ne voyez plus là ? Tiens, vous me voyez encore.
3: Oui.
0: Et là, vous me voyez là, non, je peux peut-être essayer avec les deux. Et là, non ? Toujours là ? Ah merde. Et enfin, champion du jour, Christopher Castillo. Bravo Christopher.
1: Bravo.
0: Christopher.
1: Bravo.
0: Alors Christopher, c'est ce que je disais, Mastouf, c'est pour toi. C'est son rendez-vous Tinder. Alors, celui-là, en pire rendez-vous Tinder, les filles, vous ne l'avez pas vu venir. Il se fait emmener par sa date, en voiture, il est sur le siège passager. Pendant le trajet, il boit du vin sur le siège passager. Bon, là,
1: déjà pour un premier rendez-vous.
0: Ouais. Et là, il demande à sa rencontre de le guider juste à côté de la banque. Il dit « Arrêtez-moi là », il ouvre la porte. Il rentre armé d'un revolver, il a braqué le guichetier.
1: Et il retourne dans la voiture.
0: De retour dans la voiture avec le butin, la dame a aperçu la police, elle a quitté le véhicule en hurlant. Lui, il est resté à l'intérieur, a résisté aux forces de l'ordre. Il a eu 5 ans de prison ferme.
1: Ah oui, quand même. C'est vrai que pour un premier rendez-vous, ça surprend.
3: Ah, tu vois,
1: c'est
3: des psychos.
0: Mais les filles, vous aimez l'aventure. Vous n'aimez pas les mecs plan-plan.
3: Oui, mais pas les bad boys, pas les.
0: Ah, eh bien, il paraît que si, excusez-moi, vous aimez les bad boys.
3: Mais pas ceux-là.
0: C'est chaud pour une première rencontre quand même.
2: Carrément.
0: Pareil que maintenant, ils ont mis une nouvelle rencontre sur le site, ils ont appelé ça Tinder Surprise. C'est-à-dire que tu penses que ça va bien se passer, mais.
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2: Ma petite Stouffette, c'est quoi le top aujourd'hui?
3: C'est les messages qu'on n'envoie jamais, mais qu'on a écrit ou commencé à écrire. En fait, c'est des messages qu'on écrit sous le coup, généralement de l'émotion, de la colère, de la nostalgie, ou ouais. Si on est blessé. Généralement aussi, on écrit le soir.
2: Moi, je suis comme ça. Hein. Moi, il y a un message qui ne me fait pas plaisir. Le scud, il peut partir,
3: oui,
2: mais direct.
3: C'est de l'émotion.
2: Et je peux le regretter. Parce qu'il se trouve que je ne le relis pas avant.
3: Bah voilà, c'est la petite relecture qui te permet souvent de prendre du recul et de ne pas appuyer sur envoyer.
1: Oui, et puis toi, en plus, comme tu dis que tu as des messages, tu allumes quelqu'un, mais il comprend rien.
2: Ouais.
3: Alors, dans les exemples de messages, on a le texto Alex qui a été envoyé à 23h passé en étant sobre, hein, je précise, hein, évidemment, qu'on a écrit dans un moment de nostalgie ou de solitude. Mmh. On le relit, on se dit, ouais, non, je vais peut-être pas lui renvoyer là, je vais mettre de côté quand même, parce que la réponse, elle peut être salée.
1: Par contre, quand t'as bu, oui, tu
2: retrouves. Mais alors,
3: quand t'as bu, c'est différent.
2: Quand t'as bu, c'est encore deux fois plus chaud. Hein,
3: Comme message qu'on n'envoie jamais, on a la réponse cinglante à un collègue ou un patron après une remarque injuste qu'on relit généralement en se disant « Ouais, non, je vais pas... »
2: C'est-à-dire le patron, il te fait une remarque injuste et tu veux lui répondre.
3: Tu veux lui répondre que c'est pas juste, que c'est pas normal et que tu veux te montrer bien. Et tu te dis, oui, je vais peut-être pas le faire, c'est non. Le patron, ça va être mal vu.
2: Si t'as pas mis tes lunettes, tu voulais mettre un pouce, t'as mis le doigt du milieu, évidemment.
3: Et sur un collègue, des fois, tu voulais leur dire d'aller se faire foutre, mais tu te dis, bon, je vais rester courtois quand même, je vais pas envoyer ça.
1: Sauf erreur de ma part, là. Non, peut-être pas.
3: Autre message, on a le fameux je t'aime qui est envoyé trop tôt dans une relation naissante qu'on efface tout de suite par peur de faire fuir l'autre. On met le message, on va terminer par. Tu sais, j'ai des sentiments et je t'aime. Ouais. Là, tu le relis, tu fais peut-être pas maintenant.
4: Avant
3: c'est
4: d'arriver,
3: pas le bon timing.
4: Ouais. Avant d'arriver au rendez-vous Tinder, oui,
2: ouais, c'est vrai.
5: Envoie l'aubergine avant.
2: C'est vrai, tu viens à peine de valider sa photo.

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2: Les 20 tubes des années 80 préférés des Français sur W9, bon bah c'est principe de la télé, l'été, on déstocke, on passe des trucs qui sont passés 20 fois et qui ne feront que 200 000 téléspectateurs, mais c'est pas grave parce que ils doivent se dire rincer pour rincer.
3: Ah oui.
2: On y va. Jérôme Anthony va retracer une décennie de succès. J'aime bien Jérôme Anthony.
4: Moi aussi.
3: Oui.
2: Toi aussi, c'est vrai.
4: Oui, moi,
2: hein.
4: J'aime beaucoup.
5: Ouais. Ça fait un moment, je le connaissais très bien même.
2: Ouais, ça fait des années que je le croise. Je l'ai croisé plein de fois. Ça fait partie.

0: Merci, merci à tous. J'adore la musique. Vive la musique et vive les années 80. Partenaire particulier, cher partenaire particulier.
1: Monsieur le Président.
0: Coluche choqué, cause dénommée de gravir renversé. C'est juste, on sentait bien que la journée était mal.
1: Comment est-ce que
0: dans la caisse, c'était cassé, d'avoir crevé l'écran, mais dans la gamme, on a. Ah, j'adore cette musique. Bisous, les amis. 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
2: Bisous, monsieur le
0: boule de flipper.
1: Ouais, ouais,
2: merci à vous deux et bonne journée. On va finir avec Patrick Sébastien. Bonjour Patrick.
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0: C'est Europe 2 que vous écoutez, restez là dans un instant, juste après les infos de 6h30 et la météo, évidemment, région par région. On embrasse tous les journalistes qui font les infos de toutes les régions sur Europe 2. Qu'est-ce qu'on écoutera, Stouff, dans un instant?
1: Eh ben, on va se réécouter les chansons de supporters.
0: C'était très bien, ça. C'était très bien. C'était toujours fait sur la même chanson. Ramenez la coupe à la maison. Mais on a décidé de faire partie par partie, personne par personne, catégorie socio-professionnelle par catégorie socio-professionnelle. Vous entendrez la chanson des supporters en personnes âgées. Vous aurez tout, vous restez là. Et dans la foulée tout à l'heure, Pierre et Maryse.
1: Oui, il y a des DVD à vendre.
0: Il y a des DVD, dont le DVD...
1: Adèle Exarchopoulos, de l'amour fou.
0: Bah, il est encore dessus depuis hier. Là. Allez, 6h30, salut.
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3: Bonjour à tous, des températures supportables mais encore chaudes ce mercredi. Rendez-vous dans 2 minutes pour les prévisions météo complètes. La sécheresse s'installe en Lorraine, la Moselle a été placée en vigilance. Pas de restriction d'eau pour le moment, mais un appel à économiser la ressource ailleurs en Lorraine. Le département des Vosges est déjà en situation d'alerte avec les premières restrictions d'usage de l'eau. C'est le cas aussi pour le bassin de la Moselle dans la Meuse, alors que le reste du département est en vigilance. La plus grande partie de la Meurthe-et-Moselle est également en situation d'alerte avec des restrictions. Seuls les bassins de la Meuse, Aval et de la Chière restent en vigilance. Elle ne rejettera pas d'eau dans l'environnement. Les promoteurs du projet d'usine de recyclage textile sur le site de l'ancienne coquerie de Carlin ont fait le point sur son avancée hier à Saint-Avold. Le projet de 450 millions d'euros porté par la start-up américaine Circa est amélioré. Il doit être doté d'une station de traitement des eaux pour éviter des rejets dans la nature. Une demande d'autorisation environnementale va être déposée ce mois-ci. Les investigations seront longue avant de connaître les causes du drame, selon le procureur adjoint chargé du pôle accident collectif du parquet de Paris. Il a annoncé hier l'ouverture d'une enquête pour homicide involontaire après l'accident d'avion ayant coûté la vie à 11 personnes dimanche à Tomblaine. 2 enquêtes sont ouvertes, l'une judiciaire, l'autre de sécurité, du bureau enquête accident de l'aviation civile. Des salariés de l'association Peuple Reste, inquiets pour leur avenir, ont manifesté hier devant le tribunal de Metz avant de prendre la direction de la préfecture où une délégation a été reçue. L'association territoriale des pupilles de l'enseignement public qui emploie 800 personnes en Lorraine a été placé en redressement judiciaire. L'audience d'hier était une étape dans ce processus. Le jugement sera rendu le 10 juillet. L'info ce matin, c'est aussi les océans qui ont enregistré leur mois de juin le plus chaud jamais observé. Presque 21 degrés en moyenne selon l'Observatoire européen Copernicus Marine. Sous l'effet du réchauffement climatique et aussi du phénomène naturel El Niño qui va entraîner des perturbations météorologiques partout dans le monde. L'entrée en vigueur ce mercredi 1er juillet du nouveau congé supplémentaire de naissance d'une durée d'un ou deux mois. Il peut être pris par chaque parent simultanément ou en alternance après les congés maternité. Une nouvelle mesure pour tenter d'enrayer la baisse de la natalité. Les Bleus du foot ont maintenant rendez-vous avec le Paraguay samedi à 23h. L'équipe de France est facilement qualifiée en 8e de finale du mondial en battant hier soir la Suède 3-0. Un doublé de Mbappé et un but de Parkola. La Norvège et le Mexique sont aussi qualifiés. À Wimbledon, un petit tour et puis s'en va pour Hugo Humbert. Le Messin a été sorti hier par le Belge Zizou Bergs en 5-7, 6-2, 7-5, 4-6, 3-2.

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2: Bonjour à tous.
3: Bonjour.
2: Et bienvenue dans les moins grosses têtes avec autour de la table aujourd'hui notre bouteille de pinard à nous car elle se bonifie de plus en plus. Touf! À tes côtés, notre bouteille de Belvédère, il est long, il est fin, piètre.
4: Bonjour.
2: À sa gauche, c'est pas une bouteille, c'est un cubi de rosé.
4: Oui.
2: Corentin. Et enfin, le réalisateur de l'équipe, c'est le Matusalem. Il est grand, il est costaud. Vito.
5: Bonjour.
2: On va commencer avec une première question d'une auditrice bulgare, Madame Poltron. À Sofia. On estime que chaque année, 800 000 personnes dans le monde meurent de quelque chose. Mais quoi ?
4: D'une chute ?
2: Non.
5: Non, de noix de coco ?
2: Non.
1: De tristesse.
2: 800 000 avec une noix de coco, ça ferait beaucoup.
5: Ah, mais il y en a beaucoup.
2: C'est quelque chose qu'on a souvent aux alentours du mois de novembre.
4: Ah, une grippe, c'est une maladie ?
2: C'est une maladie.
4: Microbe ?
2: Non.
5: La pécole ?
2: Alors, oui, mais le nom scientifique.
4: La gastro-entérite.
2: Ah, ouais. Bonne réponse de Corentin. Non. Pareil qu'on se fait chier aux enterrements. On termine avec une question d'une auditrice qui va chez le dentiste, Madame Amal, à Sedan.
5: Oui. Ah, bah oui.
2: Amal à Sedan. Ouais. Qu'appelle-t-on le pétrichor ?
4: Quoi ? Pétrichor.
2: Pétrichor.
5: Qu'est-ce que le pétrichor ?
4: Ouais,
2: qu'appelle-t-on le pétrichor ?
5: Qui plotte.
4: Qui te met de la pâte sur tout ton corps et après tu t'enlèves, ça te fait une statue ?
2: Oui, non, pas du tout.
1: C'est un vêtement comme le juste au corps, tout ça ?
2: Pas un vêtement.
5: Est-ce que c'est un champignon ?
2: Alors, non, mais c'est. Alors, c'est pas un champignon.
5: C'est une bactérie.
2: C'est pas là. Non.
5: C'est un acarien.
2: C'est produit par une série de plein de choses. Mais c'est. Pas la signification du pétrichor.
6: Molécule ?
2: Non. C'est des fois, c'est quelque chose qui fait plaisir aux gens.
5: C'est une sensation ?
4: Non ? Dès le réveil ?
2: C'est quelque chose de très caractéristique qui n'arrive que à un moment précis. En rapport avec la météo.
6: Les arcs-en-ciel ?
5: C'est quand on sent l'humidité, le gazon mouillé.
2: Alors, c'est pas le gazon mouillé.
6: L'odeur de l'orage.
2: Non, c'est pas l'odeur de l'orage, c'est sous le gazon.
4: La terre ?
5: La terre.
2: L'odeur de terre que l'on peut sentir quand il pleut.
4: Ah,
2: c'est ça, le pétrichor.
5: J'adore. Attention, je prends de l'élan.
2: La réponse de tout le monde. Mes chers moins grosses têtes, c'est fini pour aujourd'hui. Retournez sur RTL tout à l'heure. Rendez-vous jeudi.
5: Non, vous êtes en best-of, je crois. Là.
2: Hein?
5: Déjà, vous êtes en best-of l'après-midi.
2: C'est pour ça que je suis venu travailler ici. N'oubliez pas, pour arriver plus vite au Cap d'Agde, voyager avec la compagnie aérienne, bite à l'air. Merci, au revoir. À la prochaine fois.
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7: Merci de nous avoir choisis. Dans un instant, on va direction 7h. Toute l'équipe démarrera pour la nouvelle émission aux alentours de 6h58. Vous voulez réécouter le Pierre et Maryse d'hier. Vous l'avez raté. Ils avaient hier à vendre des DVD Expandables avec Arnold Schwarzenegger. Je vous préviens, ça n'a pas été facile à dire. Écoutez, c'est sur Europe 2 et c'est tout de suite.
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3: Pierre et Maryse doivent vendre aujourd'hui des DVD, je crois. C'est
4: exactement,
3: ça qu'on a reçu.
4: Ouais, de plusieurs DVD de certains auditeurs. Donc on va se connecter pour savoir ce qu'il y a à vendre.
5: Bonjour à tous.
4: Ah.
5: Bonjour chers auditeurs d'Europe 2. Bonjour Maryse.
1: Et bonjour Pierre.
5: Et bien bonjour Maryse. Et bonjour chers téléacheteurs et chères téléacheteuses. Bonjour Maryse.
1: Bonjour Pierre.
5: Cher Maryse, bienvenue dans ce nouveau.
3: On n'a même pas la date.
4: On a juste juin.
5: Bonjour Maryse.
1: Bonjour Pierre.
5: Télé-shopping spécial auditeurs de Quasi-Europe 2 qui vident leur grenier, qui donnent leur merde. Maryse, qu'allons-nous vendre ce matin? Je vous dis bonjour Maryse.
1: Et oui, bonjour Pierre.
5: Et bonjour Maryse.
1: Eh bien, tenez Pierre, voici un premier DVD, celui de L'Amourouf.
5: Ah, très beau film de 2024 avec des jeunes acteurs français.
1: C'est ça.
5: J'aime beaucoup comme François Civil.
1: Ouais.

0: duo infernal, là, les Ekel et Jekyll du petit déjeuner.
1: Elles se mettent des taquets, hein. Allez.
0: Les Waldorf et Stadler.
2: Vous
0: souvenez de Waldorf et Stadler pour les plus vieux?
1: Non, là.
0: Les deux vieux du Buffett.
1: Ah oui.
3: Hey, Stadler.
0: Et bon, ils sont là, ils étaient en train de discuter les deux. Allez, vas-y, ça va, toi, ça va. Il commande le pain au chocolat, bah, je l'aime bien. Voilà, mais c'est ça notre émission. Dans un instant, nous serons de retour. Je vais vous donner une mauvaise nouvelle de départ en vacances.
2: Et voilà, oh, tu commences bien l'émission, toi.
0: Pour les gens qui vont partir en vacances en voiture. Ce que je vais vous dire, vous ne l'aviez peut-être pas vu parce que ça s'appelle l'augmentation à dose homéopathique.
2: Ah mais comme d'hab.
0: C'est-à-dire qu'on vous la met doucement. C'est doucement.
1: Tu la vois pas venir.
0: Tu la sens pas. Puis à un moment donné, on revient quelques années après, vous dites ah, dis donc. Ah ben maintenant qu'il le dit, je la sens. Les champions du monde de l'actu, eh bien justement, il y aura une info qui se résume par non. Ça ne se met pas dans les fesses. Je vous dirai pourquoi tout à l'heure. Allez, cette fois-ci, il est 7h. Le réveil du jour, nous sommes le 1er juillet, au revoir mois de juin, bonjour mois de juillet, c'est Europe 2, les autres radios vous ont lâché, faute d'auditeurs, elles sont parties en vacances, nous sommes là avec vous et vous êtes bien.
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5: Bonjour à tous, le soleil ne sera pas tout seul mais il va quand même dominer. Ce mercredi, les températures seront chaudes sans être caniculaires, la météo en version longue dans 2 minutes. Le projet d'usine de recyclage textile sur le site de l'ancienne coquerie de Carlin se précise. Celui-ci a été revu pour limiter son impact environnemental. Aucune eau ne sera rejetée dans la nature grâce à une station de traitement intégrée. La start-up américaine Cirque, porteuse du projet, doit déposer une demande d'autorisation environnementale ce mois-ci.

0: C'est le 1er juillet aujourd'hui, ça y est, nous avons basculé. Alors, je profite que notre journaliste soit là. Canicule, pas canicule. Parce que là, comment veux-tu que je m'habille ?
1: Canicule dans le sud pour l'instant, mais ça va repasser en jaune demain parce que ça va un peu baisser.
0: Mais dans les jours qui viennent, là, j'ai l'impression que c'est le cornu, il va nous livrer.
2: Ça va partir ce week-end,
1: en fin de semaine, ouais.
0: J'ai l'impression que le cornu, c'est le fourgon, il va te livrer les bouteilles d'eau chez toi. T'sais, il dit non, là, il va faire chaud, hydratez-vous.
1: Les climatiseurs qui sont arrivés dans les hôpitaux aussi, mais on ne sait pas quand. Faut que ça passe par la Chine.
0: Les climatiseurs, ça fait depuis la dernière canicule qu'ils doivent arriver dans les hôpitaux.
3: Ils en ont commandé 30 000, je crois.
1: 30 000, ouais. Non, mais les premiers arrivent en fin de semaine.
3: Mais pas ici. Les amis,
0: on va faire une pause. La dernière canicule, c'est quoi, 2003
1: oui. La plus grosse, oui.
0: Plus grosse canicule, 2003. 2003, le sujet était lancé, on va peut-être climatiser les trucs. Les gens disaient, ouais, il faut climatiser, parce qu'à l'époque, on était moins à bloc contre la clim. T'as vu, maintenant, ça. Et on va climatiser. On est en 2026. Mmh. Et là, ils vont donc équiper en clim. En deux semaines ?
3: Non, mais c'est des trucs portables qu'ils vont mettre.
0: En 2003, ils auraient pu mettre des trucs portables.
3: Oui. Mais c'est surtout qu'entre-temps, je crois que c'est à Nantes, ils ont construit un hôpital. Donc c'est long à construire un hôpital, donc bien après la canicule de 2003. Et je crois qu'il y a 12 chambres de climatisés sur 200.
0: Bah, c'est ça.
3: Et il n'est pas encore fini d'être construit.
0: Mais parce que quand vous installez des clims, vous avez aujourd'hui en France 1 million de normes. Où il faut être la norme machin, la norme ISO truc, la norme machin. Ouais. Et y a, rien que les gens qui font construire des maisons, là, qui font construire un petit pavillon, ils s'en rendent compte. T'as des normes, mais tous les jours, on t'en rajoute une. Vient annuler celle de la semaine d'avant.
4: Il y a un petit scandale aussi qui est sorti, que j'ai vu. J'ai vu des professionnels de la clim qui mettaient, c'est marrant, vous dites que vous commandez 30 000 clim, mais on n'a pas vu passer d'appel d'offres. Et en fait, ils ont une plateforme exprès, les services publics, pour commander,
0: qui est
4: beaucoup plus cher. Alors imagine sur le prix d'une clim. Non, mais pour une lampe à 80 balles déjà, ils ont pas eu, pour le prix d'une clim.
0: Je te confirme, ils n'ont pas eu le temps de faire un appel d'offres, c'est sûr et certain. Bon, en attendant, j'espère que vous allez bien, que vous êtes heureux, que vous avez bien dormi.
2: Bravo la France.
0: Qui s'est couché tard? Moi je voyais les messages de Stouff. Hier, j'ai vu ce matin les messages de Stouff, qui à un moment était seul, je voyais marqué minuit 32, elle mettait « Allez but !» dans nos groupes d'échange. Ce matin, j'ai regardé, j'ai dit « C'est marrant. »
3: Il n'y avait pas les petits trucs sur le côté de vue, tu sais.
2: C'est moi.
0: Résumé, pour ceux qui comme moi se sont couchés tôt.
5: Victoire 3-0, l'équipe de France.
2: Deux buts de Mbappé
5: et 1-2.
2: Barcola. Bien, tu vois,
3: toi, t'avais dit Chouchoumeni, toi, mais il n'a pas marqué Chouchoumeni.
0: Chouchoumeni,
5: et il avait dit un but de Randall Coloscopie, mais il n'est pas dans le.
0: Il n'a pas Coloscopie, il joue pas.
3: Et il y a Kilouche non plus. Et l'autre qui n'est pas mécano, c'est pareil, il n'a pas marqué non plus.
2: Et Olysée, pas de chance.
0: Pourquoi?
2: Il a tenté plusieurs fois de mettre le but, mais ça n'a pas voulu rentrer.
0: Il y a des fois, ça c'est.
5: Mais comme disait notre stagiaire Wikipédia la semaine dernière, Mbappé fait un récritique.
0: Voilà. Mais c'est vrai. C'est vrai. Tout le monde disait qu'il avait le melon avant le mondial. Maintenant, tout le monde l'aime.
5: Et c'est vrai.
0: Deux buts de plus.
2: Il l'avait, faut le dire, il l'avait.
0: Ouais, les gens l'ont oublié. Les champions du monde de l'actu. Non, pas dans les fesses. Pas dans les fesses. Je vous raconte une histoire vraie. Je vous expliquerai dans 10 minutes, un peu moins de 10 minutes, une histoire vraie. Vous allez me dire, mais comment c'est possible?
5: Est-ce que c'est aussi fort que l'obus?
0: C'est totalement différent.
5: Ah, c'est différent?
0: Totalement différent.
3: C'est une autre approche.

0: Attendez, j'ai un appel d'un monsieur à une borne de péage.
1: Oui, monsieur.
2: On s'est fait baiser comme des bleus.
0: Ah oui,
2: on s'est fait baiser comme des bleus.
0: Oui, oui.
2: On s'est fait baiser comme des bleus.
3: Les pièces, c'est là.
0: Voilà. Et par contre.
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0: Il a raison. Salut, nous sommes aujourd'hui mercredi, nous sommes le 1er juillet. Venez rigoler avec nous, ça vous changera les idées. Ça ne changera pas ni la France, ni la météo, ni les climatiseurs. Mais en tout cas, vous serez bien avec nous. Nous sommes là jusqu'à mi-juillet. Largement, les champions du monde de l'actu arrivent dans un instant. Vous n'êtes pas prêts ?

0: Champion du monde de l'actu, le premier est un Mexicain qui s'appelle Batman. Alors vous avez peut-être vu ses vidéos, elles sont folles. Et il est dans l'état de Jalisco, je ne sais pas où c'est, mais on lui fait confiance. Et il se déguise en Batman, il arpente les rues. Depuis plusieurs jours, il y a eu 5 hommes suspectés de vol de moto qui ont été retrouvés attachés à des lampadaires avec des rubans adhésifs avec la moto à côté.
1: Oui.
0: Et il en a profité pour lancer sa marque de rubans adhésifs qui s'appelle le Batscotch. C'est énorme. Mais il est fantastique. C'est pas, je trouve ça génial, il n'est pas con ce Batman. Déjà qu'il avait sa marque de poisson pané, Krusty Bat.
1: Ah, non, c'est lui.
0: C'est lui, Krusty Bat.
2: Ah, bon,
0: bien sûr, c'est lui.
3: Ah,
0: bien évidemment, bien sûr.
3: Ah, il y a Krusty Poulet, Krusty Bat.
0: Bah, c'est lui. Ouais. Deuxième champion, Jonathan Lee Riches. Ouais. Il est américain, il vient de Corrèze. Détenteur du record du monde Guinness du plus grand nombre de plaintes judiciaires déposées par une seule personne.
3: Attends, je ne veux pas savoir le nombre, là.
0: Oh, bah, il en a déposé par 1000.
1: Non.
0: Pas 2000.
1: Ah, voilà.
3: Quoi?
1: 3000.
0: Pas 3000.
1: Non.
3: Mais arrête.
0: 4000 plaintes, il a déposé.
3: Mais
0: plus de 4000 contre des célébrités. Il a attaqué Britney Spears.
3: Bah tiens.
0: Bill Gates. Il a attaqué des entreprises. Il a même attaqué la Tour Eiffel. Personne ne sait pourquoi. Et donc, il a décroché officiellement le titre du gars qui a fait le plus de procès dans le monde. Sa réaction à cette reconnaissance, vous savez ce qu'il a fait?
1: Non.
0: Il a poursuivi le Guinness Book lui-même.
1: Non.
0: Parce qu'ils disent qu'ils ont utilisé son nom sans avoir demandé l'autorisation.
1: Oh,
3: génial.
1: Ah, il va au bout de son truc, le gars.
0: Oui, comme il s'est auto-soulé lui-même, il a porté plainte contre lui-même. Il s'est fait un AVC côté. Il a mis son côté gauche en tôle, lui. Le côté droit, il le garde normal. Et enfin, le champion du monde, Ralph Massaro. C'est là où je vous dis, accrochez-vous pour cette info, parce que vous n'êtes pas prêts. Il a 28 ans. Il est hospitalisé parce qu'on a retrouvé ses 25 petits chevaux. Vous savez les petits chevaux, les petits jouets?
1: Ouais.
0: On a tous eu ça, le petit
1: chevaux. Ah, l'illusion, ouais.
0: Voilà. Coincé dans son rectum.
1: Ah, 25.
0: Suite à une soirée bien arrosée, lancée entre amis, on n'a pas les mêmes, le défi était simple, voir qui pouvait en insérer le plus. Il a continué sous les acclamations du groupe. Déjà, bon, faut avoir des copains très à l'aise, parce que tu prends, t'es à table, t'as des petits chevaux, tu dis tiens, je vais me les mettre dans les fesses.
1: Allez, on se fait un FIFA.
0: Et t'as tous tes copains qui font, allez, allez, le cow-boy, le cow-boy.
1: Le copain avec la frontale qui dit, allez, t'as encore de la place.
0: Et alors, le problème, c'est qu'il n'a pas pu les retirer.
1: Ah bah oui. Ah bah,
0: oui, parce que les petits cow-boys sont remontés. Ses amis ont cru qu'il exagérait, ils ont appelé les secours, ils voyaient qu'il était incapable de marcher. Donc ils ont appelé les secours, il est hospitalisé, ils lui ont donc retiré 25 petits chevaux.
1: Oh là là.
0: Voilà. Alors après, moi je dis toujours la même question, c'est quand tu arrives à l'hôpital, qu'est-ce que tu racontes au médecin?
1: Oui, c'est vrai.
0: Bah, tu dis, alors oui, qu'est-ce qui s'est passé?
1: Là, tu peux pas s'asseoir 25 fois
0: si,
1: de suite.
0: Non, alors attendez, vous allez rire. Je rangeais ma chambre.
1: Ouais.
0: Et il n'y avait plus assez de place dans mes placards. Donc, tout ça.
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0: Ben, c'est là, la France qui bosse et qui se lève tôt. Coach sportif dans un instant.
5: Tout doublé.
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1: Rana Berz, Rana Berz, qui sera là dans un instant.

0: C'est du beurre sur la pizza.
1: C'est ce que tout le monde déteste.
0: C'est horrible, le beurre pise. Oui. C'est un exercice penché comme la tour de Pise, mm-hmm. ou c'est un enchaînement d'exercices intenses mobilisant l'ensemble du corps. C'est horrible.
1: C'est la dernière.
0: Celui-là, atroce. C'est mon pire. Je pense que pour moi, c'est la définition de l'enfer.
2: C'est quand tu parles allongé et tu te relèves.
0: Ouais, c'est
2: et
0: ça.
2: Pour moi, le dos.
0: Je pense que t'arrives, Satan, il te dit, tu te mets à côté d'Adolf Hitler et tu fais 800 burpees. Pour moi, c'est l'enfer.
1: Et c'est ce que tu dis quand tu balances le mot où tout le monde se transforme en face de toi.
0: Allez, et le sumo squat, c'est quoi le sumo squat? C'est un sumo qui a squatté ton canapé, mais t'oses pas lui dire de partir. C'est moi qui veux pas faire des sports le matin parce que je suis bien sous ma squat. C'est une variation d'un squat normal. Avec les cartes.
1: C'est la dernière.
0: Bravo, je te fais un gros bisou. Profites-en. Karine, embrasse qui tu veux, fais un gros bisou à qui veux.
1: Bah, bisous à tout le monde, bisous à ma famille, et puis continuez comme ça, c'est génial.
0: Bon, bah, au moins jusqu'au 18 juillet, on est là. D'accord, tu sais quoi?
1: Oui, je t'écoutais déjà sur la même radio il y a plus de 20 ans.
0: Non!
1: Voilà, continue.
0: Mais c'est énorme.
1: Avec les parodies et tout, c'était génial.
0: Ah, bah, écoute, merci ma belle. On est de retour sur Europe 2. Bonne journée, les

0: Maintenant, rendez-vous avec le Paraguay. Samedi à 23h, l'équipe de France est facilement qualifiée en 8e de finale du Mondial en battant hier soir la Suède 3-0, un doublé de Mbappé et un but de Barcola. La Norvège a aussi validé son ticket en 8e en s'imposant 2-1 face à la Côte d'Ivoire. Elle affrontera le Brésil dimanche, qualifié également du Mexique, vainqueur de l'Équateur 2-0. À Wimbledon, un petit tour et puis s'en va pour Hugo Humbert. Le Messin a été sorti hier par le Belge Gizou Bergs en 5-7, 6-2-7, 5-4-6, 3-6, 6-3. Les retrouvailles de Serena Williams avec le gazon anglais ont également tourné court. La septuple lauréate du tournoi s'est inclinée en 3-7 dès son entrée en lice face à l'Australienne Maya Joint. Chez les Français, Adrian Manarino, Arthur Fils ou encore Léolia Jean-Jean se sont qualifiés pour le deuxième tour des internationaux anglais.
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0: Nouvelle journée sous le soleil en Moselle avec des cumulus décoratifs mais inoffensifs, excepté peut-être sur les contreforts vosgiens cet après-midi où ils pourront donner des orages. Les températures seront estivales mais pas caniculaires, 26-28 au plus chaud de la journée avec un vent de nord-ouest sensible entre 17 et 20 degrés en ce moment, 18 à Forbach, 19 à Saint-Avold. Le mercure dépassera à nouveau les 30 degrés pendant le week-end. Tout de suite, Coé sur Europe 2.

0: Ça c'est bleu.
1: Ça, le truc du poète poète.
2: Noir.
1: Bleu, noir.
2: Ah oui,
1: c'est bleu nuit.
3: C'est pareil. Je sais pas.
1: Non, écoutez, arrêtez, j'ai le sens du détail, mon bracelet de montrée bleu.
4: C'est pas bleu nuit.
3: Non mais c'est le pantalon jaune, si, par c'est contre, bleu c'est chiant. Ouais.
1: Il est pas jaune, il est blanc.
4: Non, il est crème.
1: Bon, bravo, bravo, Nana, Kwaku, bon Sam. Bravo, Nana. Non, je ne vous ai pas souhaité bienvenue dans une langue étrangère. C'est Nana, Kwaku, bon Sam, c'est qui?
5: C'est le chaman ghanéen, c'est ça?
1: C'est le chaman ghanéen qui lançait de la poudre pendant les matchs. Les mecs se sont dit, oh, ça marche, il avait dit que Kane serait mauvais. Et il a été mauvais.
5: C'est vrai.
1: Et hier soir, il avait dit, la Suède va éliminer la France.
5: Ah, merde.
1: Bon, bon. Ouais. Ah bon, il y a un moment, il y a sortie de route, hein, ça marche pour tout le monde. Hein, ça, c'est, on peut pas avoir des coups de bol tout le temps. Il y a un moment, il n'y a plus de réseau, ça capte plus. Bon, on est en connexion avec lui. Alors, monsieur, qui avait prédit que Harry Kane ne marquerait pas de but?
6: C'est moi.
1: Ouais. Qui a prédit la défaite de l'équipe de France contre la Suède?
7: C'est moi.
1: Voilà. Ouais, ouais,
5: bah, se cache, hein,
1: pas le même niveau. Hein. Vous aimez le jardinage, vous allez être servi dans deux minutes. La Villa des animateurs reviendra sur le concert d'Aya Nakamura ce soir sur France 4 au Stade de France. Fabrice Lucchini, Nico Saliaga, Jean-Marie Bigard nous diront ce qu'ils en pensent. Et puis, puisque c'est le 1er juillet aujourd'hui, avec toute l'équipe, ma petite Stouff, bonjour.
4: Bonjour Koé.
1: Petit Pietro, bonjour.
8: Bonjour.
1: Rantin, bonjour.
9: Hello.
1: Victor, bonjour. Les autres, bonjour. Théo, tout ça.
10: Bonjour.
1: Eric, Marcel, Cédric, tout va bien. Les journalistes sont en forme.
10: Bonjour.
1: Ils sont en vacances ou pas, les journalistes dans toute la France?
10: Pas encore, mais bientôt.
1: T'as à venir?
10: Bah oui, forcément. Le mois de juillet commence donc.
1: Oui.
5: Toi, tu t'es fait deux grasses maths tranquille hein, cette semaine.
10: Oui, on va dire ça.
1: Bah oui,
10: j'ai bossé un peu.
1: Il essaye des nouveaux horaires, il tente des trucs.
5: Ouais, ça.
1: On va voir s'il est mieux l'après-midi. Il tente des trucs. Premier champion, c'est un. Ah non, je l'ai fait, ça, non, je suis oui. Bon. Non.
4: Le jour de la marmotte.
2: Bonjour à tous, premier
1: bonjour, c'est le 1er juillet, donc il recommence. Non, vous
3: voyez. C'est Noël qui parle.
1: Non, voici notre nouvelle version pour le 1er juillet. Nous avons décidé d'arrêter les chansons tristes. C'est fini. Ça n'arrivera plus jamais. Nous, on les transforme en version reggae. Par exemple, toi plus moi de Grégoire.
11: Ouais. Plus moi.
3: Ouais, belle chanson,
11: plus
3: mais.
1: Eh ben maintenant, c'est terminé. Vive le soleil.
12: Babylon System. Grégoire, Babylon. Toi, plus moi, plus eux.

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0: Il y a un truc, hey, il y a un truc là. Je dis, il y a les gens qui sont.
2: J'ai oublié de mettre Genja.
0: Plus moi, plus lui. Plus tous ceux qui sont seuls. J'appelle le patron de Skyrock, je te le fais rentrer ça direct. Appelle, ça va être vite vu. Ne me quitte pas de Jacques Brel. Bon, alors là, on a le summum là.
3: Oh
0: là.
3: Pas.
0: Oh bah elle l'a déjà quitté là visiblement.
3: Ouais, ouais. Il faut oublier.
4: Oh là là. Ah, moi je me barre là.
0: Là, ta femme vient de te quitter. Tu mets l'île, t'es là, tu te dis je vais m'étendre un peu parce que Sylvie elle est partie avec les enfants, elle m'a pris les rhinos, elle m'a tout pris, je vais mettre la radio.
3: Ne me quitte pas.
4: Allez, il se met à pleuvoir.
3: Il faut oublier. Ah, là,
4: tu vois le panneau Limoges.
0: Bon, sortie Limoges, tu dis ça fait beaucoup quand même. Allez, pour la peine, en version reggae, c'est plus la même.

0: System. Bon, après, hein, c'est. Il y a 26 minutes. Me quitte pas. Marie de Johnny Hallyday, vous la connaissez évidemment.
1: Ah, oui. Oh, Marie.
2: Belle chanson.
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0: Allez, version reggae pour Johnny. 1er juillet.
3: Hey yo. Dédicacé à ma petite Marie. Du monde entier. Libérez tous mes frères.

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0: Je ne suis pas très main verte. Je sais pas vous, moi je suis nul.
1: Ah, moi si.
0: Oui, toi oui.
2: Ah, c'est le seul de l'équipe.
0: Moi j'y arrive pas. Hier en rentrant, je n'ai eu pourtant que des vidéos de jardinage. J'avais des côtes de bœuf, mais là j'avais que du jardinage.
1: Ah, écoute, hein.
0: Par contre, j'ai eu des conseils de jardinage un peu étonnants, comme celui-ci, écoutez.
3: Lorsque vous enterrez un corps dans votre jardin, pensez à le recouvrir de plantes en voie de disparition. Il sera ainsi illégal de les déterrer. Abonne-toi pour plus de conseils jardinage.
0: Ah bah d'accord. Ah bah ça va.
1: C'est pas con.
0: C'est ce qu'on dit. On dit que quand tu mets un corps, il faut mettre au-dessus la corde d'un animal. Et au-dessus, les plantes rares.
1: Ah ouais.
2: Il y a Dupont de Ligonnès qui va mettre sur Facebook, vous auriez pu dire avant.
1: On aurait évité de couler une dalle.
0: On a eu aussi le conseil jardinage. Alors, il est toujours glauque, mais grâce à celui-ci, tu

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0: C'est ce qui est écrit dans le programme télé. Ce qu'ils ont suivi pendant trois soirs, c'est ce soir sur France 4. Rappelons que sur France 4, le nombre de téléspectateurs est inclus dans le nom. Qu'en pensent les personnalités de la villa? On a qui?
1: On va demander l'avis de Fabrice Lucchini. Bonjour Fabrice.
2: Trois stades de France, trois, le stade de France. Jadis, on y entendait le souffle de l'histoire, Johnny. Ouais. Les Rolling Stones, Paul McCartney, Madonna. Aujourd'hui, on y entend blablabla Pookie. Ferme la porte à la Pookie dans le sas, on entend, je suis pas tacatin, Jaja. La syntaxe est partie en vacances, elle a pris un billet sans retour. Les gens adorent, ils sont en extase, ils ne comprennent pas ce qu'ils chantent, ces abrutis sont énormes.
1: Après, monsieur Lucchini, ça ne vous plaît peut-être pas, mais Aya est un phénomène français quand même, vous le savez, et mondial.
2: Je respecte le phénomène, attention, ne me faites pas dire ce que j'ai pas dit, chacun ses goûts. Les mouches aiment bien la merde et pourtant on vit avec. Moi, quand j'entends certaines paroles, je me demande, est-ce qu'un poète du 19e siècle aurait survécu à ça? La réponse est non.
1: Oui, mais c'est des époques, des générations différentes, vous voyez.
2: Edith Piaf.
3: Ah oui, voilà.
2: Piaf, non, oui. Rien de rien. Voilà une femme qui chantait une catastrophe avec une robe noire et une âme immense. Aujourd'hui, Piaf aurait peut-être chanté « Je ne regrette rien, sauf mon mot de passe, mon wifi, mon ex qui m'a laissé des vues. » Elle aurait pu chanter « Je vois la vie en Ragnarok » ou encore « Entraînée par la foule, je fais des bombes au canal Saint-Martin et je demande 2 balles et j'enfile 2 à la douane. » C'est énorme. Hashtag Edith en PLS. Je hais cette génération de débiles. Merci.
1: Bon, bah merci, monsieur Lucchini. Bonne journée. Et on a Nikos avec nous maintenant.
4: Salut.
1: Bonjour, Nikos. Vous
4: salut
1: connaissez bien Aya, hein?
4: Bienvenue dans 50 minutes inside. Le bat. Nos équipes ont suivi la chanteuse, la queen, la belle,
1: ouais,
4: la magnifique, la Pookie dans le sas. Aya, Namama Bakura, Yaka, Ramo Amamuna.
0: Non.
4: La belle, Aya, c'est plus simple, voilà. Et c'est beaucoup plus simple.
1: Bon. Vous avez appris des choses, comment se prépare-t-elle avant le Stade de France, tout ça, ou pas?
4: Elle relit ses chansons pour être sûre de bien comprendre les paroles et surtout, nous avons fait une découverte extraordinaire.
3: Ah bon?
4: Des archéologues sont venus dans sa loge.
0: Ah. Wow.
1: Dans sa loge, pourquoi faire?
4: Nous avons retrouvé des fossiles. Sauf que rien à voir avec les fossiles d'antan, parce que croyez-moi, un vélociraptor ou un T-Rex avec des fossiles, ben ça change tout. Bref, les coulisses du Stade de France de la Queen, la belle, la magnifique, Pookie dans le sas.

0: Offenbach dans un instant avec la reprise de Star Sailor. Bonjour.
1: Ça, j'adore ce morceau. J'adore l'original. Je crois que ça amène bonne humeur. C'est le 1er juillet aujourd'hui.
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0: Mercredi matin, vous restez avec nous. Le retour d'Annie Dingo dans un instant.
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0: moyenne selon l'Observatoire européen Copernicus Marine, sous l'effet du réchauffement climatique et aussi du phénomène naturel El Niño qui va entraîner des perturbations météorologiques partout dans le monde. L'entrée en vigueur ce mercredi 1er juillet du nouveau congé supplémentaire de naissance d'une durée d'un ou deux mois. Il peut être pris par chaque parent simultanément ou en alternance après les congés maternité. Une nouvelle mesure pour tenter d'enrayer la baisse de la natalité. Un nouveau coup dur dans le secteur du livre. Les réseaux de libraires Furet du Nord et des Citres ont annoncé la fermeture de 11 de leurs 27 magasins. Jusqu'à 163 postes pourraient ainsi être supprimés. Nos Soli, le groupe qui les détient, est en redressement judiciaire. Un doublé de Kylian Mbappé et un but signé Bradley Barcola. L'équipe de France est qualifiée la nuit dernière en 8e de finale de la Coupe du Monde 2026. Une victoire 3-0 face à la Suède avec un Michael Olysée, auteur de plusieurs passes décisives. Les Bleus ont maintenant rendez-vous avec le Paraguay samedi à 23h. Dimanche, le Brésil sera opposé à la Norvège qui a éliminé hier soir la Côte d'Ivoire 2-1. Et puis le médecin Hugo Humbert n'a pas pris sa revanche face aux Belges Zizou Bergs au tournoi de Wimbledon. Le Français a été sorti dès le premier tour en 5-7, deux jours après avoir déjà perdu contre le même adversaire en finale du tournoi d'Isborne. Dans un instant, les prévisions météo dans la région.
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0: Le soleil toujours à l'offensive aujourd'hui en Moselle. La présence de quelques cumulus ne réussira pas à lui faire de l'ombre. Il y a quand même un risque d'orage cet après-midi dans les Vosges mosellanes. Les températures sont comprises en ce moment entre 18 et 20 degrés, 19 à Forbach-Saint-Avold-des-Porcelettes, 26 à 28 au plus chaud de la journée avec un vent de nord-ouest sensible. Mercure dépassera à nouveau les 30 degrés durant le week-end. 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

0: ah oui,
1: oui, alors, si les extraterrestres ils arrivent et qu'ils règlent notre dette, ouais, parce que vous serez bien content.
2: Je vais vous dire, l'état de la France aujourd'hui, si vous étiez si la France était une personne normale, le banquier vous appelle plus pour récupérer la carte bleue. Il vous envoie le GIGN et il a déjà saisi 100 fois votre maison. C'est-à-dire, voilà. Et
3: il paraît que là, il a saisi Poitiers, il a dit, allez, c'est bon. Je vous enlève Poitiers.
2: Poitiers, ça va. Il paraît que le Qatar s'intéresse à Poitiers. La ville, avec le Futuroscope. Non, mais ce que je veux dire, c'est que voilà, le Furet du Nord, il y a le vrai truc peut-être des candidats, ça va être de se dire comment on va enrayer cette merde. Ouais. Les commerçants qui ferment, les boutiques vides dans les centres-villes. Parce que je n'en entends pas du tout parler dans les élections présidentielles. Mais j'entends pas un mot. Il n'y a pas un gars d'extrême gauche, du droit, d'extrême, qui dit alors, on va peut-être essayer de solutionner les petits commerces parce qu'on va se faire démonter.
1: Oui, parce que l'IA... c'est peut-être une tendance irréversible. Non, parce que quoi qu'ils fassent, ils n'y arriveront pas, peu importe le parti.
2: J'entends notre président, tout le monde se pignole avec l'IA française et tout. Excusez-moi, on est des petits joueurs par rapport aux milliards que mettent les Américains dans l'IA américaine et les Chinois. Donc nous, on a déjà perdu. Les voitures, bon, excusez-moi de vous le dire. Ouais. On a perdu.
1: T'as décidé de nous remonter le
2: moral. Non, mais parce que c'est nos enfants aussi. Nos enfants vont travailler demain. Et nos enfants vont se retrouver dans un monde où tout ce qu'on a connu est en train de s'effondrer en 5 ans.
1: Eh ben, ils seront footballeurs. Parce on est bon.
2: Et ben, j'aimerais bien que des fois, il y ait des gens qui disent on va peut-être essayer de trouver des solutions dans le concret. Comment faire en sorte que les petits magasins tiennent, que les petites entreprises tiennent, qu'on arrête de faire chier un boulanger le 1er mai. Tu vois, c'est des petites solutions qui sortent un peu du débat traditionnel.
1: Oui, mais parce que je te dis, la tendance, elle est globale. Non,
2: ils n'ont pas la solution.
4: Mais dès qu'on achète sur Internet, forcément, c'est pas bon pour le commerce.
2: Est-ce que la solution, elle ne commence pas par nous et à freiner les achats à l'autre bout du monde pour peut-être...
3: Oui, mais va dire ça aux Français qui n'a pas beaucoup d'argent en fin de mois, qui doit acheter un truc et qui va en magasin et qui dit, finalement, le truc, je l'ai moins cher sur Internet.
2: Sauf que la merde que tu as acheté sur Temu, elle est pas bonne pour ta peau, elle est mal fabriquée, elle est pas bonne pour l'environnement, il y a rien qui va dans ce que tu as acheté et au bout de lavage, elle est plus là.

0: Toto, ouais. Je raserai la moitié du quartier de la Défense. C'est les pollueurs avec leur gratte-ciel. Ah, non merci, non merci. Un gratte-ciel, ça sert à rien. Depuis quand le ciel a besoin de papouilles? Depuis quand il veut qu'on le gratte? Hop, je rase la Défense, j'en fais une forêt. On respirera, on restera le quartier des affaires parce que les péripatéticiennes viendront s'y installer gratuitement.
1: Ah, d'accord.
0: Un arbre, une camionnette. Gepetto, je grefferai des brumisateurs sur tous les pigeons parisiens. Avec le nombre qui sont, croyez-moi, il fera bon. Même très frais, hein, la petite laine ne sera pas de refus.
2: D'accord.
0: Et enfin, attendez, alors Primo, Toto, Gepetto, Golio,
2: ouais.
0: Les bateaux mouches navigueront en boucle beaucoup plus vite pour créer un petit courant d'air qui rafraîchira les quais, qu'un peu de chance tout Paris.
2: Ouais.
0: Bon, ça dépend de quel côté je mets les pales. Voilà.
2: Ouais. Ouais, eh bien, on espère que le nouveau maire de Paris a pris note de tout ça.
0: Oh, bah, il s'en fout, lui. Ouais. Hein. Bon, alors là, je veux dire, il a la clim dans son bureau. Hein,
2: ah, monsieur,
0: oui, bien sûr, rien à foutre, je balance. Il roule en 4x4 aussi.
2: Ah bon,
0: il a un Humer.
1: C'est pas
0: bien. Il a un Humer. Il est fan d'un gars là, qui roule dans Paris avec une 307 Critère 63 qui bosse. La radio, il paraît.
2: Voilà, c'est scandaleux.
0: Allez, jingle les bouts. Allez, on y va.

0: de cher d'ailleurs.
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0: Salut, vous restez là dans un instant, nous sommes de retour avec le loyer. Et peut-être vous.
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0: Ma petite Céline, qu'est-ce que tu fais comme métier? Raconte-moi dans les Vosges.
1: Je travaille à la poste, je dirige des facteurs.
0: Ah, très bien, ils sont sympas, ça se passe bien?
1: Ah oui, d'ailleurs je salue tous les facteurs de France qui font un métier formidable et qui ont beaucoup souffert avec la chaleur la semaine dernière.
0: Ah oui, ça va revenir la semaine prochaine, donc on les embrasse, et on les embrasse très fort. Montant du loyer, Céline?
1: 751,
0: tu sais comment ça se passe, hein, je suis obligé de faire valider par Josiane. C'est elle qui fait les chèques, on rigole pas avec ça. Josiane, c'est Coé pour le loyer, ma Josiane. Saute direct.

0: son milieu naturel en Moselle après avoir été pris en charge par un centre de soins dans le Bas-Rhin. L'animal menacé, strictement protégé, avait été capturé après un signalement en septembre dernier parce qu'il était en détresse. Le félin a été équipé d'un collier GPS pour veiller à sa bonne réadaptation et collecter des informations. Le procès d'un violeur récidiviste devant les assises de la Moselle. Ce quadragénaire est jugé depuis hier et jusqu'à ce soir pour le viol en 2022 d'une jeune femme de 28 ans à Metz. Il s'était fait passer pour un policier pour entrer dans son appartement. L'agresseur portait une cagoule, des gants et un préservatif pour ne pas être identifié. Il encourt la réclusion criminelle à perpétuité. La canicule en France a mis en tension les hôpitaux. La première vague de chaleur fin mai avait déjà été éprouvante. Santé publique France a annoncé qu'au moins 300 décès de plus que la normale ont été recensés. Du 24 au 28 mai dans l'Hexagone, les écologistes ont annoncé le dépôt d'une motion de censure contre le gouvernement pour dénoncer son impréparation aux vagues de chaleur. Les Bleus du foot ont maintenant rendez-vous avec le Paraguay samedi à 23h. L'équipe de France est facilement qualifiée en 8e de finale du Mondial en battant hier soir la Suède 3-0. Un doublé de Mbappé et un but de Parkola. La Norvège a aussi validé son ticket en 8e en s'imposant 2-1 face à la Côte d'Ivoire. Elle affrontera le Brésil dimanche, qualif également du Mexique, vainqueur de l'Équateur 2-0. Et puis à Wimbledon, un petit tour et puis s'en va pour Hugo Humbert. Le Messin a été sorti hier par le Belge Zizou Berks en 5-7.
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0: Nouvelle journée sous le soleil en Moselle avec des cumulus décoratifs mais inoffensifs, excepté peut-être sur les contreforts vosgiens cet après-midi où ils pourront donner des orages. Les températures seront estivales mais pas caniculaires, 26 à 28 degrés au plus chaud de la journée avec un vent de nord-est sensible entre 18 et 21 degrés en ce moment, 20 à Forbach et Estrop, 21 à Saint-Avold. Le mercure dépassera à nouveau les 30 degrés durant le week-end. 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

0: gueule de Stouff, et c'est plus un classement, c'est un coup de gueule. 8h40.
1: Oui, en fait, c'est, on va faire des petits rappels pour ne pas oublier son enfant dans la voiture, parce que je me pose plein de questions, parce que c'est juste impensable pour moi. Ouais. Là, en l'espace d'une semaine, on a un enfant de 3 ans à Saint-Gratien, un bébé de 18 mois à La Timone, deux enfants de 2 et 4 ans
0: jumelles décédées
1: à Carpentras, voilà, en pleine canicule. Et hier soir, je scroll et dans les infos, je vois un gamin de 2 ans sauvé de justesse avant-hier par une passante à Marseille. Donc je me dis, ça suffit. Enfin, les gens, ils sont déconnectés. Qu'est-ce qui se passe?
0: C'est celui où le gars revient en disant j'ai laissé la clim.
1: Celui-là, non,
0: qui va chez les Gatelons.
1: Non, c'est la personne qui ne savait plus. Elle était partie à la plage et ils avaient laissé.
0: Ah bah t'en as oublié un alors. T'en as oublié un, c'est-à-dire qu'il y a un bébé qui est tout seul sur le siège arrière.
2: Ouais,
0: le gars, il filme.
1: Ah, ans, là,
0: et le mec est parti faire chez les courses chez Decathlon. Et Armin me dit non, mais ça va, je lui ai mis la clim.
3: Ah ben bah ça va alors.
0: Ouais, et non. Le gars lui dit, mais enfin monsieur, la clim elle peut tomber en panne. Et puis on laisse pas un enfant seul, il peut y avoir un kidnapping. Mais tu te rends compte? Et les gens, mais.
1: C'est pour ça que je comprends plus. Donc, par exemple, vous pensez à prendre votre téléphone en descendant, mais pas votre enfant.
0: Ah non, j'y pense jamais, moi.
1: Donc, on va commencer par se concentrer sur ses priorités. On va être honnête, tout le monde, tu sors de ta voiture, jamais tu oublies ton téléphone. Ou dès que tu descends, tu t'aperçois au boulanger que tu n'as pas ton téléphone sur toi, tu retournes tout de suite. Mais... Donc, ton gamin, à quel moment tu le laisses et tu te dis pas, il y avait quelqu'un avec moi, en fait.
3: Ouais. Donc, tu ne peux pas scroller ton gamin.
0: Je pense que dans la vie normale, les gens oublient leur téléphone, mais n'oublient pas leur enfant. Je pense qu'il y a très peu de gens.
1: Oui, mais il y en a. Regarde les enfants qui ont été oubliés, par exemple. Tu vois pourquoi ils ont été oubliés, ces enfants.
0: Malheureusement, je vais vous dire un truc, il y a des cassos là-dedans. C'est-à-dire qu'à un moment donné, c'est des gens, ils ont eu un enfant parce qu'ils n'ont pas pu avoir de chien. Mais pardon, mais il y a des gens...
1: Après, on va me dire oui, il y a la fatigue, machin, je veux bien...
0: Je crois qu'il y a des débiles et des irresponsables, t'en trouveras dans tous les coins de rue, et qu'une personne normale qui nous écoute là ce matin, jamais elle va oublier son enfant à l'arrière de la voiture, jamais elle va le laisser au soleil, et vous avez 0,1% de débiles profonds qui sont du genre à l'école à avoir la trace des stylos. Oui. Et les crayons de couleur autour de la bouche, qui ont goûté, qui ont fini le pot de Cléopâtre parce qu'ils se sont dit oh, non, t'es ton bon, j'attends l'amende.
1: Oui, voilà. Quoi qu'il en soit, ton attention, il doit rester sur la personne la plus vulnérable, c'est-à-dire ton enfant.
3: Oui, mais là, c'est pas des gens.
1: On s'en fout.
3: C'est pas des gens qui ont oublié leurs enfants, c'est des enfants qui les ont laissés. Ah si, des fois c'est oublié.
1: Non,
3: hein.
1: C'est oublié. Ah ouais. Là je te parle d'un enfant de 2 ans, c'était oublié. Je savais plus que j'avais un enfant derrière en fait. Non mais pareil, on prend en compte que la voiture, c'est pas une bulle de sécurité. On se dit, je vais descendre de 5 minutes, je vais laisser mon enfant, il va être en sécurité dans la voiture. C'est pas une salle d'attente non plus, c'est un four le truc quand on est en calcul. C'est un four. En 10 minutes, ça augmente de 10 degrés ta voiture à chaque fois.
3: Ah oui.
2: De toute façon, tu vois bien dès que tu coupes le contact, c'est la canicule là. Tu te prends une vague de chaleur.
0: T'as raison.
2: Ouais, je vais peut-être sortir là.
0: T'as raison.
1: Donc ça peut tourner très vite au drame. Voilà, tu laisses pas ton enfant en disant il va être en sécurité dans la voiture. Non, c'est pas vrai. Ensuite, il faut jamais se dire aussi ça n'arrive qu'aux autres. Voilà, ça peut arriver à tout le monde. On ne sait pas. Faut pas prendre ce. Bah t'en as qui disent.
3: Oublier, ça peut pas arriver à tout le monde.
0: Non, mais que le gamin peut mourir. C'est ça, de minimiser ça le risque en fait.
1: En fait, faut jamais baisser sa vigilance avec un enfant quoi qu'il arrive. Voilà, il faut toujours le surveiller comme on dit quoi, le lait sur le feu. Voilà. On a aussi un truc bête qui sauve des vies, c'est penser à poser votre sac ou votre téléphone à l'arrière. Et en fait, ça, c'est le conseil numéro 1 des pédiatres et des pompiers.
0: Ah, comme ça, tu te retournes.
1: Bah, parce que t'es obligé.
3: Ah, j'ai oublié mon sac.
1: Tu laisses ton sac, t'as tout.
0: Et tu refermes la porte.
1: T'es obligé d'ouvrir la portière, et là, voilà, il y a ton enfant qui est là, c'est simple, c'est gratuit.
2: Et tu mets ton sac dans le siège auto et le gamin devant.
1: C'est quoi. Et en

0: Et tu mets ton sac dans le siège auto et le gamin devant.
1: Et enfin, si vous voyez un enfant seul dans une voiture, arrêtez de filmer pour le mettre sur les réseaux et machin. Tu pètes la vitre,
2: ouais,
1: t'en fous. T'as la vitre, c'est du matériel, c'est remboursable. La vitre de ton enfant, voilà.
3: Si vous voulez casser une vitre, je le dis, parce que des fois,
1: je sais que tu peux avoir des emmerdes. Non, mais
4: avec le front,
1: rien à foutre.
3: Tu boucles de ceinture. Prenez la boucle de ceinture métallique. C'est la même chose. Je vous le dis, si vous êtes un jour coincé dans votre voiture dans l'eau, cherchez pas à casser avec les mains. Ça marche que dans les films. Prenez la boucle de votre ceinture en métal que vous coincez dans votre main, et c'est comme ça que vous arriverez. Ils vont rajouter bientôt les petits marteaux dans les voitures pour ça, justement. Ça va être bientôt obligatoire. Donc, mais c'est vrai, plutôt de filmer pour faire du buzz en disant regardez-moi cette personne qui a oublié son enfant, bah vous pétez la fenêtre et puis vous
1: appelez les secours
3: et puis après vous trouvez, voilà, si vous payez, bah vous payez, c'est tout.
1: Voilà, donc soyez vigilants et surveillez vos enfants et veillez sur vos enfants.
4: Alors
1: vraiment,
4: cassez pas les vitres des voitures quand les parents sont devant.
5: Oui, c'est ça, mais c'est quelqu'un au volant.
0: J'ai chaud, maman.
5: C'est du chauffeur rouge.
3: Vous avez pété la fenêtre. C'est vrai, vous étiez dedans, j'avais pas vu.
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3: Bon, effectivement, allez, salut. Merci ma petite Stouff pour tout ça. L'émission, vous la réécoutez en podcast aussi longtemps que vous voulez. Tiens, j'aurai une belle histoire dans un instant qui va faire du bien à tout le monde. Nous aurons Jean qui est exclusif, qui lui aussi a décidé de bosser sur les vacances scolaires avec le très célèbre portrait de la semaine. Tout ça, c'est tout de suite.

0: dis donc, ça se fête.
1: C'est le vrai démarrage de l'été. Enfin, pas de façon saison, mais voilà, globalement, 1er juillet, quand on était gamin et qu'on voyait ce jour d'inscrit, on se disait, ah, ça sent...
0: Ça commence.
1: Ça sent les bons moments.
2: Ça y est, c'est enfin l'été.
1: Eh oui.
2: Écoutez, Koé, c'est la seule émission qui tape plus fort que le soleil en été. 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
1: Je rappelle quand même que dans un instant, nous aurons Jean-Quête Exclusive qui a bossé justement sur les vacances scolaires. Nous aurons un zapping des copains qui font des émissions et des interviews, les gens de télévision.
3: Ouais,
1: ils font des interviews, on a fait un petit zapping. On aura Jean-Luc Reichmann et Arthur qui ont fait des podcasts.
3: Les vrais.
1: Ah oui, non, les vrais.
4: T'en as pas fait beaucoup, toi, d'interviews, je crois. Hein. J'en vois pas trop passer.
1: Non, je suis pas très fan, moi.
3: Sur le la dernière que t'avais, c'est ta 8.
1: Je suis pas très fan. Bon, on en fera une, là, tous ensemble. Ah. On va en faire une tous ensemble. On enregistre aujourd'hui ou demain avec Nat, qui va poser des questions à toute l'équipe. On fera une grande vidéo avec toute l'équipe que vous verrez dans l'été. Une grosse vidéo YouTube, puis plein de petites vidéos sur les coulisses de l'émission. On va s'en faire une, nous.
3: Par exemple, Piet, faudra que je lui donne un clip. Piet, il me fait penser à un clip ou un truc comme ça.
1: Non, on n'a pas les moyens. Attention, j'ai une info qui vient d'arriver, attention.
5: Voici Chatwoman.
1: Elle s'appelle Lisa Red. Lisa Red, elle est néo-zélandaise. Depuis l'âge de 11 ans, elle a une tumeur cérébrale. Elle est aveugle, elle est non-voyante. Terrible, ça, non?
3: Oui.
1: Il se trouve qu'en se penchant pour embrasser son chien guide, bon, elle est aveugle. Elle voit pas la table basse. Déjà, moi, je la vois pas. En ayant mes deux yeux. Alors, la pauvre, bim, elle se tape la tête.
3: Ah, je croyais qu'elle lui a embrassé le cul.
1: Non. Le lendemain matin, elle se réveille, 80% de la vision est revenue dans un œil.
6: Mais non.
1: Quoi? Le phénomène qui a laissé les médecins sans réelle explication. Les spécialistes pensent que le choc a déplacé la tumeur ou a réduit la pression sur le nerf optique, libérant une partie de sa fonction visuelle. Après 13 ans de cécité totale, elle peut revoir des visages de ses proches du jour au lendemain grâce à un simple geste de tendresse raté avec son chien. C'est beau, ça, non?
5: C'est Chatwoman.
1: Bonjour.
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1: Vous restez là dans un instant.

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0: c'est Nathalie Marquette. C'est une blague, quoi.
1: T'inquiète.
0: Elle est pas joueuse de foot, hein.
1: Ouais, ouais,
0: allez, les gars.
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3: 8h53, monsieur Pietre a levé la main. Que veut-il dire?
4: Non, c'est juste par rapport à la chanson d'avant. S'il y a que ça, on ressent la chanson de 2022 qu'on avait fait. C'était
3: Mbappé.
4: Kylian, il va marquer.
3: Si vraiment vous cherchez, on peut aller chercher celle de Zidane.
5: On va faire Barcola aussi.
3: Voilà, bon, vous embêtez pas, nous. On a une
4: là,
3: chanson.
4: Elle est chier, là, quand même.
5: Elle est mort. Il fait trop chier.
3: Non, il va marcher. Il va marquer.
5: J'espère.
3: Qu'est-ce qu'il a foutu hier?
4: Bah, pas foufou, apparemment.
6: Ah, mais il a fait des passes, quand même, les gars.
7: Il a marqué un triplé le dernier match. Voilà, c'est un bien important.
3: Bah, voilà, bien sûr.
4: Mais qu'il est parti, ça nous arrangerait, tu vois.
3: Les vacances scolaires, ça y est. Bon, c'est pas encore officiellement aujourd'hui, mais ça va arriver. Nous sommes le 1er juillet. Nous avons décidé d'enquêter, mais surtout notre journaliste à nous sur Europe 2. J'enquête exclusive.
2: Cet été, ils sont des millions à affronter l'épreuve ultime, les vacances scolaires. Pendant 2 mois, des familles françaises vont se lancer dans une aventure extrême, trouver une place sur une plage, survivre à un trajet de 6 heures avec un enfant qui demande toutes les 3 minutes « C'est quand qu'on arrive ?» et faire semblant d'aimer le camping, alors qu'ils rêvent tous d'un hôtel avec buffet à volonté. Selon un sondage, 87% des Français déclarent que les vacances en famille sont un moment magique. Les 13% restants étaient enfermés dans leur voiture avec leurs enfants. 90 enquêtes, vacances scolaires,

0: crayon rideau, ces chorégraphies qui font fuir les enfants et ces discours de reine de beauté qui ressemblent à des notices de cric chez Noroto, Nadège ne lâche rien. Et pourtant, elle est du genre à mettre le lait avant le bol.
1: Ah ouais.
0: Cette année encore, elle veut la couronne de Miss Camping. Le camping, lui, veut surtout l'éviter. Le portrait de Nadège, c'est dimanche, dans 7 à 8,
2: sur...
3: C'est ça.
1: Ah oui, évidemment.
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0: un mouvement pour obtenir un soutien financier des pouvoirs publics face à la hausse des prix du gazole, la revalorisation du SMIC et la baisse du volume de leur activité. Un doublé de Kylian Mbappé et un but signé Bradley Barcola, l'équipe de France s'est qualifiée la nuit dernière en huitième de finale de la Coupe du Monde 2026, une victoire 3-0 face à la Suède avec un Michael Olise auteur de plusieurs passes décisives. Les Blancs ont maintenant rendez-vous avec le Paraguay samedi à 23h. Dimanche, le Brésil sera opposé à la Norvège qui a éliminé hier soir la Côte d'Ivoire 2-1. Et puis le Messin Hugo Humbert n'a pas pris sa revanche face au Belge Zizou Bergs au tournoi de Wimbledon. Le Français a été sorti dès le premier tour en 5-7 deux jours après avoir déjà perdu contre le même adversaire en finale du tournoi d'Isborne. La météo, le soleil toujours à l'offensive aujourd'hui en Moselle. La présence de quelques cumulus ne réussira pas à lui faire de l'ombre. Il y a quand même un risque d'orage cet après-midi sur les Vosges mosellanes. Les températures sont comprises en ce moment entre 19 et 22 degrés. 21 à Forbach et Boulay, 20 à Estrophe et 22 à Saint-Avold, 26 à 28 au plus chaud de la journée, avec un vent de nord-ouest sensible.
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0: Près de 30 degrés par endroit dans l'eau, record de température en ce moment en Méditerranée, des conditions de baignade incroyables, par exemple sur la plage de Ricanto à Ajaccio, 28 degrés dans l'eau, 27 du côté de Fréjus où le soleil va taper fort avec un index UV de 10 contre 21 dans l'océan. Du côté de Saint-Jean-de-Mont en Vendée, c'est encore plus frais sur les plages normandes, 21 degrés dans l'air à Étretat et 18 dans l'eau. 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
1: Vous nous laissez des messages 06 33 11 32 11. Vous voulez nous faire un bisou, vous voulez nous dire bonjour, n'hésitez pas, faites-vous plaisir. C'est mercredi, vos enfants veulent faire de la radio. Laissez-nous des messages aussi, on en parlera dans un instant des enfants. Tiens, voilà, petit message.
2: Salut Coé, salut l'équipe.
1: Coucou.
2: Voilà, alors aujourd'hui c'est l'anniversaire de ma femme, voilà, donc je voulais lui faire un gros bisou, lui souhaiter bon anniversaire. Si vous pouvez lui faire un petit message à l'antenne, elle s'appelle Clarisse. Et je veux en profiter aussi pour faire un bisou à mes enfants, Lana et Negan qui vous écoutent et qui vous adorent. Donc voilà, je vous fais des gros bisous à tous. Pietre, tiens mon doigt. Allez, c'était Teddy près des Pernets, salut.
3: Si vous saviez le nombre de trucs que je reçois sur Instagram, c'est que des
1: proutes. Ouais, oui, mais tu sais,
3: c'est que des proutes.
1: Malheureusement, je veux dire, c'est ta nature. Je pense qu'on ne t'a pas.
3: Mais vous me résumez qu'à ça?
4: Il souhaite l'anniversaire de sa femme et je t'en prie, il fait un tire-mon-doigt.
1: C'est vrai,

0: peu contre Internet. Faut oser dire des choses. Si tu dis rien, voilà. Donc, en tout cas, Monsieur Vito, qui vous aimez bien, vous?
1: Moi, alors, évidemment.
0: Qui vous avez aimé, pas obligé de dire maintenant.
1: Non, il y en a plein que j'aime bien, mais c'est surtout. Moi, il y en a un qui m'impressionne, c'est quand même Cyril Hanouna, parce qu'en fait, souvent, tu te rends compte qu'il fait des jeux, des trucs comme ça, et en fait.
2: Avec
1: tu te rends compte qu'au
2: jeu, ça dure
1: une
2: heure.
3: Avec rien.
1: Et il se passe
0: rien. Cyril, il est capable de. Quand il faisait les boîtes, il était capable de ne pas ouvrir une boîte, ça durait 25 minutes. Hein. Il n'avait pas ouvert la boîte.
1: Et ça, il y en a très peu qui le font. Ils savent le faire.
0: Et il y a très peu de chaînes qui laissent faire. Parce qu'au bout d'un moment, il dirait bon, on va lui envoyer la pub dans la gueule, il nous emmerde avec sa boîte. Donc, non, mais c'est vrai. Tu nous as dit, toi?
3: Jean-Pierre
0: Foucault, t'as raison. Souffle.
2: Mais non, j'aime bien
0: si t'aimes personne, t'as le droit de dire.
2: Hein. Là, y en a pas... J'aime bien Julien Courbet.
1: Ah oui.
0: Avec le mec qui connaît du pont de Ligonnès. Ouais.
2: Mais sinon, j'aimais bien.
1: Il est bon, moi, Courbet.
2: J'aimais bien Ardisson, moi, avant.
0: Bon, c'est bien parce que personne n'a dit Jean-Luc Reichmann, qu'on embrasse.
2: Si, alors, c'est les 12 coups de midi.
4: On n'a pas le temps de le regarder.
0: C'est pas pour nous. Jean-Luc, c'est pas pour nous. C'est un jeu pour.
4: Ma grand-mère, elle dirait Jean-Luc.
1: Mais par contre, il a l'antenne tous les jours. Hein.
0: Alors, et puis ça, il fait ça depuis je sais pas combien de temps. Jean-Luc est en interview pour un magazine. Et alors, on lui a demandé pourquoi il faisait plus de radio. Alors, écoutez bien la réponse. Qu'il était sur Nostalgie. Écoutez bien la réponse. Alors, on sent que c'est pas passé. On sent que le départ, il est pas passé. Écoutez.
5: La radio, vous avez arrêté, vous étiez venu la dernière fois pour Nostalgie, pour nous voir. Ouais. C'était une chouette expérience, on se tutoie.
6: C'est extraordinaire. Ouais, j'ai adoré parce que...
5: Vous n'avez pas pu continuer, pourquoi c'était des raisons vous aviez plus le temps ou c'était...
6: Alors, il y a plusieurs questions dans votre question.
5: Pardon, non, mais c'est pourquoi, en fait, vous avez arrêté Nostalgie.

0: supplémentaire qui doit me donner 1 franc. Et je me souviens, quand je suis arrivé sur cette radio le matin, elle avait 200 000 auditeurs. Et le directeur, quand il m'a signé le contrat, il a dit, ah, le mec est fou, c'est rien puisqu'il paye tout. Au premier sondage, on est passé à 1,4 million.
1: Qu'est-ce qu'il a fait?
0: Et ben, il pouvait plus nous payer.
1: Et puis les moyens, il avait plus de sens.
0: Et donc, il y a une autre radio qui est arrivée, et c'était juste après la mort de Coluche.
1: Ouais.
0: Et c'était Europe 1 qui m'a dit, bah, écoute, tu vas remplacer Coluche de 16h à 18h.
2: Ah, oui.
0: Et là, bon. Voilà, c'était une époque
2: folle. La classe, hein.
3: Ah, c'est bien, ah, c'est ah, sauf que bon, il est allé à Europe 1 en 91, Coluche est mort en 85 ou 86. Bon,
2: il y a un petit délai de 7 ans entre les deux, mais on dit.
1: Les chiffres ne sont pas bons, Kevin.
2: Il est arrivé de 200 000, alors, mais on garde, tiens, on passait plus à la porte, j'étais comme grand comme ça, les poissons.
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5: Allez, salut. Merci de nous avoir choisis.
6: Et il a remplacé De Gaulle, il paraît.
5: Oui.
6: Après la BBC. Il y a l'appel, après, c'est Arthur.
3: Ah oui, bah oui, j'ai partir, j'ai partagé.

0: Il faut que ça reste clos quand même.
1: Ouais, ça. Non, je pense que c'est la sieste. Moi, je pense que c'est la sieste d'après-émission. Ah entre les deux.
2: Sur le pouf.
1: Sur le pouf où je m'étale, je dois avoir une gueule.
0: Et tu m'as pas vu là, allongé comme un, comme un vampire hier après-midi.
3: Moi, après l'émission, des fois, je suis assis à mon bureau, je travaille et j'entends. Je me retourne, c'est Corentin qui a sauté dans le pouf.
1: Et en plus, c'est le pouf qui s'adapte à ton truc. Une fois que t'es dedans, tu peux plus bouger.
0: Il a l'air bien celui-là. Il a l'air très bien.
3: Dernier.
4: Salut l'équipe, c'est Maïline, Pietre. Si on fouille ton téléphone pendant 30 secondes, tu préfères qu'on regarde les photos, les notes ou les recherches Google ?
0: J'ai pas compris.
5: Si on fouille ton téléphone.
0: Oh, bah non, pas les photos.
2: Tu préfères qu'on aille voir les photos ?
5: Non, pas les recherches Google, c'est pour le boulot, donc tu peux y aller.
1: Et les notes, pareil.
5: Et les notes, c'est pareil, c'est que du boulot.
0: Oui, il prend pas de notes, il y a qu'à se voir, il se souvient de rien. Donc s'il en prenait.
5: Et tu touches pas Instagram !
0: Voilà, c'est vrai.
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0: Eh oui, tu avais oublié Instagram, bien sûr. 9h20, salut.
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0: 1000 euros qui tombent. Bravo Célia.
7: Merci beaucoup. 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

0: caisse.
1: Ah ouais, t'oublies pas, elle est quatre couleurs.
2: Ah ouais, t'es en vacances.
3: C'est quoi la première phrase?
2: Ah ouais, t'es à peine en vacances, ouais. Je t'envoie un truc à ton adresse, une liste d'exigences, beaucoup en avance, qui va te faire bien mal aux fesses.
4: Quelle est l'actu rattachée à cette sublime reprise?
5: Les quatre couleurs derrière, ça...
3: Les impôts, l'URSSAF.
2: Non.
6: Ouais, chut.
5: Quatre couleurs.
3: Ah, les fournitures scolaires qui sont déjà...
4: Bingo.
3: J'ai reçu aussi.
4: Bingo, ouais. Les fournitures scolaires, voilà, pour la rentrée sont arrivées. On n'est pas encore en vacances, qui nous parle déjà de la rentrée. Ouais.
3: Oui.
6: À côté du rayon Halloween.
4: Hey, franchement, je veux dire un truc, c'est de plus en plus tôt. Ouais.
7: Si tout le monde dépasse d'une demi-journée, qu'est-ce qui se passe, moi? L'année prochaine, je skie au mois de juillet.
4: Eh ben, il a raison.
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4: Jean Castex, dans un instant, on va parler du record de la SNCF. Une info spéciale film. Un truc très bon à savoir, le sondage du jour. Et notre invité tout à l'heure, vers 10h, on aura la gaffe qui sera avec nous. D'accord? Comme ça, on n'arrive pas à se voir dans la vraie vie. Bon, on se voit dans le studio, on est tous ensemble.
5: Et après le contrôleur URSSAF de Corentin.
4: Tu viendras. Montez le son, c'est Europe 2, ça s'écoute fort, Outcast. Matcon, autant pour moi.
9: Oui, bon.

0: supplémentaire de naissance d'une durée d'un ou deux mois. Il peut être pris par chaque parent simultanément ou en alternance après les congés maternité. Une nouvelle mesure d'incitation pour enrayer la baisse de la natalité. À quelques jours du début des grandes vacances, le collège de Bétarame s'apprête à fermer définitivement ses portes. Il n'y aura plus d'élèves à la rentrée dans cet établissement privé dont le nom est désormais associé aux violences physiques et sexuelles. Ce mercredi, un ancien surveillant de Bétarame sera justement entendu par la justice pour viol et agression sexuelle. En football, les Bleus ont maintenant rendez-vous avec le Paraguay samedi à 23h. L'équipe de France s'est facilement qualifiée en 8e de finale du mondial en battant hier soir la Suède 3-0. Un doublé de Mbappé et un but de Barcola. La Norvège aussi a validé son ticket en 8e en s'imposant 2-1 face à la Côte d'Ivoire. La Norvège qui affrontera le Brésil dimanche. Qualification aussi ce matin du Mexique, l'un des pays hôtes qui a battu l'Équateur 2-0.
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2: Florence Ligouza, bonjour à tous. Nouvelle journée sous le soleil en Moselle avec quelques cumulus inoffensifs, excepté peut-être sur les contreforts vosgiens cet après-midi où ils pourront donner des orages. Les températures seront estivales mais pas caniculaires, 26-28 au plus chaud de la journée, avec un vent de nord-ouest sensible entre 19 et 23 en ce moment. 22 à Forbach, 21 à Estrophes et 23 à Saint-Avold. Le mercure dépassera les 30 degrés durant le week-end. Tout de suite, Coé sur Orbe 2.

0: On est d'accord.
1: Je me vois pas faire plus de 30 ouais. bornes dans un truc à 10 cm du sol où quand tu sors, tu fais. Ouais. Et quand tu rentres dedans, tu fais.
2: Non, quand tu rentres, ça fait.
1: Non,
2: ça
1: non.
2: klaxonne, ça.
1: Ah non, non, franchement, je me vois plus. Eh bah oui, oui, en vieillissant. En vieillissant.
0: C'est
1: oui.
0: comme pour tout en vieillissant, de toute façon.
1: 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On écoutera quoi, Vito, dans un instant ?
3: Trix.
1: Ah, bien. Le C'est bon à savoir arrivera dans un instant avec une info qu'il faut retenir aujourd'hui qui va faire du bien. C'est sur un film et puis un sondage sur les Français, les soldes. Qui a fait les soldes dans cette émission ?
0: Moi, évidemment.
1: Bravo, Stouff. T'as trouvé des trucs ou pas ?
0: Deux pantalons et puis deux petits hauts.
1: J'ai pas fait, mais je vais faire.
3: Et moi, j'ai fait, j'ai acheté des trucs pas en solde.
1: Ah bah toujours.
3: Oui, voilà.
1: Ouais, ça c'est souvent le seul truc qui me va, il me dit ah bah c'est super, c'est remisé. Non, pas du tout. Vous savez que vous n'avez pas de chance avec ça. La SNCF Ouigo veut battre le record du monde de la galette saucisse. Vous ne rêvez pas.
4: Alors,
1: le service donc low cost de la SNCF, parce que c'est les trains bleu ciel, les Ouigo, c'est les moins chers, hein, espère battre le record du monde de la plus grande galette saucisse à Rennes, dans l'Ille-et-Vilaine. C'est le 2 juillet demain. Rendez-vous est donné au Hall Marteneau pour un événement ouvert au public.
2: Mais oui, alors pour le coup c'est bien, mais il y a zéro rapport avec. On va demander à Jean Castex, on va l'appeler, on va appeler une gare.
5: Chers voyageurs, attention, le boss Jean

0: SNCF va battre.
1: En plus de la galette saucisse.
0: Oui.
1: Wow.
0: Premièrement, le record du monde du train le plus long qui arrive quand même en retard. NTGV de 14 km entre Paris et Lyon, avec une annonce sonore toutes les 5 minutes pour expliquer qu'il y a un léger ralentissement alors qu'on est déjà en Suisse. Secondement, le record du monde de la plus grande raclette organisé dans une gare, 32 tonnes de fromage fondu dans le gare de Grenoble, avec un agent SNCF chargé de dire « Attention à la correspondance, le quai est devenu glissant ».
2: Ah,
1: ouais, okay.
0: Troisièmement, le record du monde du plus grand nombre de personnes qui attendent un train sans savoir lequel elles attendent. Mm-hmm. Objectif, réunir toute la population d'une région sur un quai avec un panneau affichant simplement « Train supprimé, merci de patienter
1: ». Ça arrive déjà souvent, ça.
0: Et enfin, le record du monde du lancer de gamins, tous les mioches qui font chier dans le train, en criant, en chialant, en donnant des coups dans le siège de devant, on les prend, on les dégage au prochain arrêt.
1: Ah, d'accord. Bon, bah, si ça vous fait plaisir, écoutez, mais il n'y a pas des choses plus importantes à gérer à la SNCF,
0: non, non, non, certaines diront que ces records sont inutiles et je leur répondrai... Oui.
3: Ah ouais, d'accord.
0: Mais je m'en fous. À bientôt pour un prochain record. Vive le chouchou, tout ça, et Michel et Augustin.
4: Chers voyageurs, merci d'avoir écouté le boss Jean Castex parler. Attention à la fermeture automatique des portes. Bon voyage à tous avec Europe 2 et Coé partout sur nos lignes SNCF. 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

0: Qu'est-ce que j'aime ce morceau. Franchement, je trouve que ça met de bonne humeur.
1: Ça me fait penser à Ousmane, il va marquer.
2: Tu sais pas pourquoi.
3: Ah bah Ousmane, il va marquer. Bah voilà. Ousmane,
4: il va marquer. Pour la Coupe du Monde, Coé a demandé pas de match des Bleus pendant l'émission. Ouais. Deschamps a dit OK.
1: J'ai envie de dire allez les Bleus.
4: Et Trump aussi.
1: Yes.
4: Même en ayant maigri, il pèse le gars. Ousmane, il va marquer. Ousmane, il va marquer. 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
1: Dans un instant, un sondage sur les Français et les soldes. Est-ce que vous les avez fait? Est-ce que vous allez y aller? Puis on aura notre copain Vincent Lagaffe qui viendra nous voir.
5: Très bien.
1: Parce qu'il va y avoir des nouvelles versions du Big Deep. Puis de toute façon, il était là, il était sur Paris, il était en enregistrement. Je lui ai dit, tu viens nous faire un bisou. Et puis voilà. Je viens prendre notre café pour te rendre compte à quel point il est pas fameux, fameux.
5: Pas ouf, ouf.
1: Voilà, mais en tout cas, on va passer un bon moment parce que c'est quand même des heures de télé, Vincent.
6: Ouais.
1: Des milliers d'heures. Je sais pas s'il a déjà fait le calcul. Tiens. Ouais, je lui demande s'il a déjà fait le calcul.
6: Enfin, tu l'as fait, toi ?
1: Non.
6: Hein ?
1: Non, mais il en a fait.

0: J'ai honte à savoir. J'ai honte.
1: Pourquoi tu rigoles?
0: Vito, il m'a fait une vanne dans le casque,
2: ah
0: bon, mais j'ai honte.
2: Ah ouais, comment
0: il
2: l'a dit maintenant?
0: J'ai dit, nous, on avait des hebdos. Et il m'a dit, ah ouais, hebdos, tombez la chemise.
3: T'appuies sur le micro interne pour faire grandir ça.
0: Tu comprends pourquoi il est pas passé à l'antenne avec? C'est une vanne, mais pour une personne.
4: Ah, tu vois, je l'ai maîtrisé.
5: Parce qu'il y avait l'autre, avant on avait des hebdos, puis on a grossi.
0: Voilà, maintenant on a plus de hebdos. Bien.
5: On enchaîne.
0: Voilà. Selon une étude de l'université de Westminster, écoutez bien, regardez un film d'horreur fait brûler 200 calories en 90 minutes.
3: Ah, c'est pas mal.
0: Cette étude a démontré, en ayant suivi le rythme cardiaque des téléspectateurs pendant des films effrayants, que ces films avaient des effets bénéfiques sur le corps. Par exemple, j'ai voulu regarder il y a deux soirs, comment ça s'appelle la... Ah, aidez-moi !
5: Scary Movie ?
0: Avec Ghostface, Scary Movie.
5: Ouais.
0: Non, pas Scary
4: Scream.
0: Movie.
4: Scream.
0: Non, la version sérieuse, Scream 7. Bon, au bout de 5 minutes, dès que ça touche quelque chose, ça va être...
3: Ah, c'est épouvant, c'est horrible, c'est
0: pire. J'ai dit ça à 21h, non merci. Merci, c'est pas que j'ai peur, c'est que ça te fait sursauter toutes les secondes.
3: C'est un coup, pas de cardiaque.
0: Eh ben, tu peux brûler 200 calories en ayant peur.
3: Ça fait, tu peux manger un demi Big Mac pendant le film.
0: Ça annule tes pop-corns.
3: Ouais.
5: Putain, mais trop bien.
0: Voilà. Alors, et pour le film X, ils ont fait une autre étude, c'est la même stat, sauf qu'en plus, tu as le bras musclé, le droit, le gauche, ou les deux pour les vénards. Évidemment, cela étant purement masculin.
5: Oui.
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0: Salut, vous restez là, il y a le sondage sur les soldes qui arrive dans 2 minutes.
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10: Salut. Dans un instant, Michael. And the black car white. On fera un bisou à Vincent Lagaffe tout à l'heure qui viendra nous voir. C'est les vacances, mais nous ne sommes pas en vacances. Mardi, nous aurons une émission spéciale alors que des tas de radios dépensent beaucoup trop d'argent pour partir en bus. Beaucoup trop d'argent. Les autres radios dépensent beaucoup d'argent pour faire des émissions dans le sud. Beaucoup d'argent. Nous, on tire un fil, oui. On se met à 15 mètres et on est sur la terrasse.
11: Et on nous dit que ça coûte beaucoup trop d'argent.
10: Et on nous a dit, oui, vous connaissez le prix de la rallonge ? On a dit, bah oui, mais on peut pas faire pour moins.
12: Et en plus, c'est ta rallonge que tu ramènes.
10: Il m'a dit, bah c'est votre rallonge. Bah, d'accord.
11: Et encore, on l'a acheté chez Action, mais on a gardé l'étiquette parce qu'on la ramène. Après, on va dire qu'elle marche pas.
12: On se la fait rembourser. Le barbecue, c'est pareil.
10: Donc, ce sera mardi, émission de la terrasse. J'ai pas regardé les températures, sauf que t'as regardé.
13: Il fait très bon.
10: Ah là, on sait bien. Il fait très bon. Donc il y aura quoi? Est-ce qu'on sait ce qu'il y aura? On va mixer. Il y aura de la musique.
13: Il y aura de la musique.
11: Des salades. On va faire des salades.
10: Il y aura non.
12: Bon.
10: Tu fais chier que tes salades toi.
11: Pokéball, tout ça.
13: Il y aura des cocktails.
12: Des sushis.
10: Ils aiment bien ça. Ils aiment bien. Les deux là, je les connais. Quand il y a des cocktails, au début ils font genre ni vu ni ben, je les connais comme si je les avais fait ni vu ni connu. Ils prennent un petit cocktail qu'ils mettent sur le côté. Puis ensuite, je les vois plus, et très discrètement, ils repassent tous par le truc à cocktail.
12: Bah oui.
10: Et à un moment donné, je leur dis, bon alors les gars, ça va quand ça va rien comprendre.
12: Non mais tu verras, parce que là, je les connais, là, ceux qui viennent. J'ai fait un mariage avec eux il y a pas si longtemps.
11: C'est quand l'émission se termine, Corentin reste.
12: Mais j'aide à débarrasser.
10: Bien sûr.
12: Non mais c'est vrai.
10: Bien sûr. Et d'ailleurs, ils te débarrassent également.
12: Voilà,
10: ils t'emmènent avec les colis.
13: Et un petit bras zéro avec des côtes de bœuf.
10: Voilà,
11: et Corentin dans la poubelle jaune.

0: Même prix, c'est plus cher.
1: Ouais.
2: 46% des Français disent attendre les soldes pour acheter un produit qu'ils avaient repéré plusieurs semaines auparavant. Je ne vous le cache pas, j'ai déjà fait. Je ne vous le cache pas, j'ai déjà planqué le blouson. Et je ne vous le cache pas, quand je suis arrivé, il était plus.
3: Voilà. Donc, voilà, tu vois.
2: Non, c'est vrai, souvent tu le fais, mais bon. 39% des acheteurs estiment que les promotions les incitent parfois à acheter des produits dont ils n'avaient pas besoin au départ. Oui,
4: tout
2: le
4: temps.
2: Mais oui. Tu vois, le lot de t-shirts, machin, ouais. Tu dis, hey, je les prends.
1: S'en fout, dans le sol.
2: Voilà, ouais. Tu prends, mais bien sûr. 31% des Français déclarent privilégier les achats en ligne pendant les soldes plutôt que se déplacer en magasin. Pas content, ça.
1: Mais non.
2: J'aime pas ça du tout. Oh.
1: Pas beau.
2: Je fais les gros yeux, là, Sébastien. 27% affirment avoir déjà acheté un article uniquement parce qu'il était affiché avec une grosse réduction.
0: Oui, mais souvent, c'est. Ouais,
4: bon, mais c'est un soutien-gorge, Gérard. Ouais.
0: Bah oui, alors, il est pas cher.
2: Mais je le voulais en noir, mais c'est vrai qu'il est vert. Mais moins 70.
4: Oui, mais il est vert.
2: Oui, mais.
0: D'habitude, je mets du XL, mais M, tu vois, ça boule, hein, c'est pas mal.
2: Et là, la vendeuse, elle arrive, elle te finit, elle fait, ah, il vous va, la perfection.
1: Ah, ouais,
0: on voit bien votre nombril et tout.
2: Franchement, ça va.
1: Il manquait quelque chose, le string.
4: Ça vous fait un très joli croque-toi.
2: Oh là là. 63% des Français disent avoir déjà prononcé la phrase. C'était une affaire, je pouvais pas laisser passer ça.
3: Bah oui.
2: Alors qu'ils n'avaient jamais entendu parler de l'objet 5 minutes avant. Et 18% des personnes interrogées reconnaissent avoir acheté un vêtement en solde, une taille trop petite. Écoutez bien la raison, parce qu'ils avaient encore de l'espoir. Et beau, ça, non ?
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2: Voici Michael, c'est Europe 2. Bonjour, nous sommes mercredi 1er juillet.

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2: Dans deux minutes, il sera 10h, dernière heure d'émission. Un copain qui viendra le voir. On fera une bise à Vincent Lagaffe qui sera là entre deux tournages. Il est venu nous faire un bisou.
3: C'était Bordas.
2: Ah ben oui, j'ai dit un copain.
4: Ouais, je me suis dit, il a changé Vincent Lagaffe.
2: Ça va, monsieur Bordas, allez bien, vous êtes en forme?
5: Ça va super, on a gagné hier, je suis super.
2: Ah voilà, ouais, comme bon, si, il dit ça comme s'il avait joué. Ouais, et qui est magnifique.
5: Ouais.
2: On a gagné. Il ressort du terrain, on a gagné. J'ai fait une passe décisive à Kylian.
6: C'est le fameux on a gagné, ils ont perdu.
2: Ah, j'ai laissé un message à Dembélé. Voilà, bon, bravo. Le youtubeur américain Mr Beast. Vous savez que c'est un mec qui a un blé de dingue, Mr Beast.
6: Ah, lui, oui, il fait n'importe quoi.
2: Je sais pas comment
6: il fait.
2: Il fait
6: des trucs de ouf.
2: Il a dévoilé sa prochaine idée de vidéo complètement folle. Écoutez bien, il dit, j'imagine un concept simple, mettre quelqu'un dans une pièce et la rémunérer en fonction de jusqu'où il est capable de compter. Par exemple, s'il atteint 1 million, il gagne 1 million de dollars.
6: Wow, c'est beau,
3: c'est
6: dur,
3: où,
6: hein.
3: C'est quand, on fait quand?
2: Il pourrait rester là 2 mois, ouais, s'il le souhaite, simplement à compter. Et en fait, lui, il dit, je m'en fous, je finance.
6: Oui, mais à mon avis, le

Premier bilan positif, un an après l'arrivée des premiers TER privés entre Nice et Marseille. Transdev, nouveau concurrent de la SNCF, affiche un taux de régularité de plus de 98% au premier semestre et la fréquentation sur la ligne a augmenté même de 25% en un an. Il faut dire que le nombre d'allers-retours quotidiens a doublé alors que les rames aussi sont toutes neuves et climatisées. Au Mondial de football, les Bleus poursuivent leur parcours sans faute et sont qualifiés pour les huitièmes de finale. Victoire 3-0 de l'équipe de France la nuit dernière face à la Suède. Un doublé de Kylian Mbappé dont les hommes de Didier Deschamps ont maintenant rendez-vous samedi soir avec le Paraguay qui a éliminé l'Allemagne au tir au but. La Norvège de son côté affrontera le Brésil dimanche. Et puis un ciel plus nuageux ce matin sur les côtes de la Manche et sur la façade atlantique. Mais le bleu va reprendre l'avantage en cours de journée. Le soleil va s'imposer partout cet après-midi et particulièrement autour de la Méditerranée où le Var, les Alpes-Maritimes ainsi que la Corse sont toujours en vigilance orange canicule. Il fera jusqu'à 36 degrés à Draguignan, 35 à Montélimar, 24 du côté de Saint-Lô, 25 à Valenciennes, 27 à Paris.

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1: Coucou l'équipe, eh ben, c'est Max, chauffeur de car, du côté de l'Auvergne.
2: Salut Max.
1: Alors, c'est un message pour les gens qui ont des ébats extra-conjugaux. Hein, voilà, donc les chauffeurs de car et les chauffeurs de camions,
2: on voit tout.
1: Surtout quand on a des tournées régulières. Donc c'est assez marrant de croiser des gens sur des zones bien cachées, en plein ébat, entre 6h du matin et 19h.
2: Quelle santé!

0: Nouveau du rêve.
1: C'est ce qui nous a. C'est une maladie, un truc ou c'est ce qui nous attend tous là?
2: Je t'emmerde.
3: Non, mais
4: oui.
3: Mais c'est 67. Tu crois? C'est quoi dans ma tête si j'avais 57 pour toi? 67.
2: C'est gentil. Je vais prendre ça. Je vais prendre les 57.
3: Bah alors vraiment. Alors pas, alors bah alors là 67. Ouais. Je les mettais pas sur la table. Mais c'est vrai maintenant que tu me l'as dit.
2: Mais c'est vrai que ouais. Les... Après ça dure 5-10 minutes. Après je tiens la route. Mais il est vrai que tous les matins et plus ça avance, plus je me dis mais dans quel état je vais finir, quoi.
3: Mais est-ce que c'est pas parce que t'as forcé aussi un petit peu jet ski, machin?
2: Mais complètement.
3: On est d'accord.
2: J'ai trop maltraité mon corps. Je lui ai fait faire mais tout et n'importe quoi à une cadence de bourrin. Mon fils me disait tout le temps, mais papa, t'es le seul pilote au monde à prendre le départ d'une manche de championnat du monde sans t'échauffer.
3: Ah oui, donc les ligaments.
1: Ça se paye, ça.
3: Et donc la nuit, forcément, tout travail, les ligaments, les trucs, les tendons.
2: C'est un an. Alors ça va que là, j'ai la chance d'être dans un hôtel plus que confortable avec une literie d'un autre monde. Mais c'est tellement confortable que le matin... Mais franchement, ce matin, j'ai dit, mais... Pourquoi j'ai dit oui à Sébastien, tu vois? Pourquoi j'ai dit je me lève à 8h30
3: alors que c'est vrai que t'as raison, ça c'est un des problèmes. Les émissions du matin, c'est le matin.
2: Ouais, c'est chagrin. Bon, cela dit, ça fait 2 ans qu'on se court après, 2 ans qu'on se dit tiens, alors, un coup on se voit chez Lelouch, un coup on se voit chez toi, un coup on voit au Prao, un coup. Mais il n'y a pas un moment où on peut se dire on passe une heure. J'ai dit bon, attends, bouge pas, je viens au bureau.
3: T'as raison. La dernière fois, on a mangé une petite brochette grillée, vaguement trop grillée d'ailleurs, au barbecue.
2: Ouais, on a mangé Jeanne d'Arc.
3: J'avais voulu gérer avec un copain et mes équipes savent qu'à quel point je ne suis pas très, très bon au barbecue.
4: Tu ne sais pas gérer non plus, ouais.
3: Mais non, mais ça fait partie de ces petits moments. T'arrêtes le temps, un petit verre de vin, ils nous avaient ramené une bonne bouteille.
2: Ouais, alors c'est vrai que le barbecue a été raté, mais la bouteille
0: de c'est peut-être ça aussi le matin qui fait que.
3: Tu bois rien, toi.
2: Je bois pas. Je fume pas.
3: Il a goûté pour faire plaisir et pour faire honneur, parce que c'était une bouteille. Il y a certaines. Mais il boit pas une goutte.
2: Je bois pas, je fume pas, mais c'est vrai que je me démolis le.

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1: Salut tout le monde, bienvenue, 10h12, c'est Europe 2 que vous écoutez. Dans un instant, il y aura les titres les plus...

0: c'est alors il y en a beaucoup qui disent c'est le cholestérol, mais j'ai pas de cholestérol, c'est le stress.
1: Ah ouais, toi
0: le stress fabrique un espèce de cholestérol qui te bouche les artères et c'est imparable. Et puis c'est, il y a pas encore de curetage, on te ramène pas les trucs comme on te ramène la cheminée.
1: Et si t'avais pas cette alerte là, tu le sais pas. Enfin, il y a des gens qui nous écoutent peut-être, s'ils ont pas l'alerte et si c'est pas vérifié, ils le savent pas.
0: Alors moi j'ai eu cette chance d'avoir des potes autour de moi qui m'ont dit t'es fatigué, mais vraiment fais des examens. Donc j'ai fait des examens, mais c'est vrai que j'ai un très bon copain qui nous a quitté malheureusement, Laurent. Qui est arrivé, ça marche toujours ?
2: Ah ouais ?
0: Qui marche.
1: Ah oui, parce que t'as touché le bouton, voilà, on est sur l'antenne, je crois.
0: Qui sort d'un entraînement de boxe et il dit à sa femme : je suis fracassé, je suis épuisé de fatigue. Elle appelle sa belle-sœur qui est toubib et le toubib lui dit : écoute, ne prends pas de risque, appelle les pompiers. Le temps que les pompiers arrivent, il a un bout de cholestérol qui s'est décroché, qui
1: a pu
0: se mettre devant l'artère. Terminé, les pompiers sont arrivés, il était mort.
2: Ah ouais.
0: Un mec de mon âge, mais sportif de chez sportif. Donc c'est vrai que, et là je vais faire une émission spéciale maladie du cœur, parce que il suffit vraiment de faire un tout petit peu de prévoyance,
1: t'as raison.
0: De passer une demi-heure dans l'année à aller faire un électrocardiogramme, un Doppler, une coronagraphie, s'il faut la faire, mais ça te sauve la vie, c'est pris en charge. Mais sans déconner, ça te prend une demi-heure dans ta vie.
1: T'as raison, oui, alors, Vito.
3: Mais alors que tu vois, regarde, pas de sport du tout.
2: Voilà,
3: et l'horloge suisse.
2: Impeccable.
1: Alors, ceci dit, moi j'ai ma chérie que tu connais qui, tous les 6 mois, me dit Léon, ça fait longtemps que t'as pas fait des examens et tout. Donc j'ai refait des examens de sanguin il n'y a pas longtemps. Et alors, c'est vrai, pour un mec qui ne fait pas du tout de sport,
0: c'est vrai,
1: tout était au vert.
0: Voilà.
1: Et le mec m'a dit, c'est quand même assez anormal. J'ai dit, oui, c'est assez. Oui, je suis d'accord.
0: Mais t'as des mecs qui vont fumer 3 paquets de clopes par jour et qui vont jamais rien avoir. Puis t'as des mecs qui vont fumer 2 cigarettes par jour et qui d'un coup.
1: Justement, mon Vincent,
2: la vie est injuste.
1: Tu vas faire un truc bientôt sur la prévention. Hier, on a parlé des mélanges un petit peu bizarres qu'on peut trouver dans les glaces, mais sur un tout autre sujet. Vous savez que des fois, au-delà des goûts, il y a des mélanges qui sont bons pour la santé. Je vais vous poser des questions.

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9: À tous ceux qui ont invité ce copain qui porte son maillot porte-bonheur à chaque match depuis 1998 et qu'il n'a jamais

0: J'ai la chance de toucher maintenant 4 générations. Il y a des gens qui arrivaient en disant ouais. « Ah, je vous ai connu au Club Med
1: ouais. ».
0: Ceux-là sont arrivés avec des enfants en disant « Tiens, regarde, le lavabo, c'est lui ». Les enfants de ceux-là arrivent avec leurs enfants en disant « Tu vois, bip, bip, c'est lui ».
1: Ah oui,
0: c'est vrai. André, je suis à 40 ans, donc 4 générations à peu près.
2: Mais le bip, bip, tu le fais toujours ?
0: Ah ben, si je le fais pas, ils le font à ma place.
1: Ouais, c'est ça. Les gens sont malheureux. Il est obligé, c'est la signature.
0: Pas les droits d'auteur. C'est vrai que, ouais, bip bip, c'est devenu. Et quand j'arrive n'importe où, je vais pas dire quand je rentre au restaurant, les gens me demandent de faire bip bip.
2: À la bibliothèque. Ouais. Bip bip.
0: Mais c'est vrai que chaque fois que je suis convié à animer quelque chose ou à faire une conférence ou même des trucs sérieux, ouais. Les mecs, un petit bip bip.
1: Mais oui, mais il arrête, mais bien sûr, le petit bip bip qui va bien. On parlait des animaux, il m'a envoyé un petit message. On va saluer deux personnes. Comment ils s'appellent les deux gars qui ont fait ça?
0: Romaric et Tony, c'est Esprit d'Oeil. C'est deux mecs qui m'ont contacté pour faire un podcast. J'ai été voir un peu ce qu'ils faisaient. J'ai trouvé ça tellement sympa que j'en fais pas beaucoup. J'ai fait Guillaume Play avec Légende et j'ai fait eux. Après, une fois que t'as fait ces deux-là, t'as un peu fait le tour des podcasts. Mais voilà, donc j'ai fait un podcast sur les animaux avec Romaric et Tony. Et ils m'ont envoyé une chanson qu'ils ont fait eux-mêmes, qui est un hommage à tous les fils de pute qui abandonnent leurs animaux l'été avant de partir en vacances.
1: On pense la même chose. On a eu le président de la SPA qui est passé dans l'émission il y a quelques jours. Ouais. Il disait que tout était déjà bloqué, saturé, avec les chaleurs qui arrivent pour les animaux, c'est un enfer. Et ils savent qu'il y a encore des... Vous savez tous les petits chiens qui ont été offerts à Noël, les chiens cadeaux, là, qui buzzent bien sur Internet. En ce moment, c'est les staphies, la grande mode. Tout le monde voit des staphies. Ouais. On offre des bébés staphies, puis on se rend compte au mois de juin que le bébé, il a mordu des chaussures, les machins, un pied de chaise.
0: Et un staphie, quand tu prends un staphie, il faut que tu prennes le stage chez le psy en même temps. C'est des chiens...
2: C'est des tarés.
0: Non, mais ils sont géniaux.
1: C'est vif.
0: Mais ouais, c'est tu sais, ces balles de caoutchouc que tu balances par terre.

0: je regrette rien du tout là.
1: Dis-nous, bon deal, le petit blouson que tu portes actuellement, le petit haut coloré contre un maillot de Mbappé dédicacé.
0: Je suis pas assez foot pour apprécier, mais bon, j'aime bien Mbappé.
1: D'accord. Bon deal ou mauvais deal, échanger les gaffettes de l'époque contre les rugbyman de Clermont-Ferrand.
2: Tu les imagines que t'arrives en train de danser.
1: T'as des nouvelles des gaffettes?
0: Bien sûr.
1: Parce que c'était des petites, c'était des starlettes aussi les filles. Aller mettre à la télé tous les soirs les gaffettes.
0: Écoute, Rosa, elle est retournée au Brésil, elle donne des cours de poterie. Jamila, elle est toujours dans

0: à côté.
1: Très bien, à côté de Grenoble, parce que si c'est à côté de nous, ouais. Ça fait. Tu vas peut-être aller faire un tour à Europa Park, élu 10 fois meilleur parc de loisirs au monde. Tu as les séjours, l'entrée à Rulantica, tu as évidemment les entrées à Europa Park. Ce serait dommage de te
2: évidemment,
1: faire venir pour dire ça, non. Et l'hôtel 4 étoiles et 4 étoiles supérieures. Si tu joues, mais tu joues avec qui?
0: Eh ben, je crois que je voulais soit avec la gaffe, soit avec toi.
1: Ah, tu choisis. Attends, tu choisis. Ça dépend, Angélique. De l'autre côté, Angélique, tu veux choisir qui, Angélique?
3: Vincent, tant qu'à faire.
1: Alors, Vincent, c'est Angélique.
4: Et tout le monde, il me veut, moi.
1: Steven, c'est moi. Ça va, Angélique? Allez. T'habites où?
3: Moi, près de Strasbourg, à Bouxwiller.
1: D'accord. Ah, mais vous savez, c'est très bien parce que c'est pas très loin. Parce que le gars qui habite Brest. Ouais. Tu dois aller à Europa Park.
5: Bah, Grenoble,
6: ça fait une trotte.
1: Elle peut y aller en vélo, si elle veut. Nous allons jouer. Voici le principe, monsieur Vincent. Je vous réexplique la règle. Avant que la lettre ne tombe, nous aurons 30 secondes à partir d'une lettre pour trouver une race de chien. Ça va.
4: Ouais.
1: Une marque de voiture.
5: Ça va aller.
1: Ouais. Une émission de télé. Ouais. Neuve, ancienne, oui, existante. Oui. Ça va. Un truc qui se met au barbecue.
4: Et un truc, et une ville qui fait pas rêver.
1: Voilà. Ouais. Je vois que ces lunettes sont efficaces, Vincent. C'est le principal.
5: Alors attention, voilà. Il va y avoir une petite musique stressante. Ouais.
7: Et ces 20 secondes, ça va vite.
5: C'est 20 secondes.
2: Ça va très vite, ouais.
4: Mais alors qui est-ce qui donne la lettre?
1: Eh ben, c'est eux, et je te préviens, à partir du moment où il la donne,
4: va. Mais moi, je joue avec qui alors?
1: Tout seul. Tu défends, tu vas écrire tes propositions,
4: ouais.
1: Moi les miennes, et ensuite on les donne.
4: Oh putain.
1: Donc les dis pas à voix haute. Hein, pas à voix,
4: ah ben oui.
1: Et tu joues pour Angélique, et moi je joue pour Steven.
5: Attention, on va faire facile, la lettre B.
8: Ah, les lunettes sont bien, mais il écrit sur la table.
2: Le déconcentre pas.
5: Attention, Vincent, faut aller plus vite. Hein.
8: Il va vite quand même.
2: Koï, lui, en manque. Koï, il sèche un peu là.
8: Il a bientôt fini, Vincent.
2: Il manque une case pour Koï.
5: Attention. Terminé.

0: Oui. Attention. Terminé.
1: J'ai fini.
2: Attends,
1: j'ai fini.
2: Il finit de marquer.
1: On a fini.
3: Ouais, je crois que t'es
2: foutu. Allez.
1: Je jouais pour Steven. Il joue pour Angique. Pourquoi? Il a tout bien réussi.
4: Il a tout rempli.
2: Bon, allez, on y va.
3: Ouais.
1: Moi aussi.
2: C'est parti.
3: Oui, enfin, toi, des fois, tu remplis, il y a juste un trait, tu mets un B, puis
1: il n'y a pas de trait, là. Il y a tout. Il y a tout.
2: Ouais, il y a tout.
3: Oh,
1: ça, race de chien.
3: Bâtard.
5: Non, c'est à toi que je parle.
1: Vous n'avez pas lu valider ça.
0: Ton chien, c'est un bâtard.
1: Ah, oui. J'avais bouldog. Excuse-moi.
0: Donc, Bobtail.
3: Ah, bah oui, ça, c'est un pur race. Moi, c'est un pur bâtard.
1: Allez, je vais regarder. Marque de voiture.
3: BM.
2: Bah oui.
1: J'ai mis Bugatti.
2: D'accord.
3: Ouais, mais on n'a pas les mêmes moyens.
0: Il y a les Bentley aussi. Hein,
1: Émission télé.
3: Vas-y, toi.
1: Moi, j'ai mis Big Deal.
3: Oh putain, j'y ai pas pensé.
1: Mais j'en étais sûr qu'il allait pas y penser.
3: Non, moi, j'ai mis un truc, je me suis dit, je vais essayer de lui passer comme ça, je vais la lui glisser, j'ai mis Barbossa.
0: C'est quoi ça?
3: C'est une émission portugaise qui se passait dans les années 70.
0: Ah ouais.
3: Non, ça passe pas. On n'y croit pas du tout.
0: Non. Non.
3: Ok.
1: Ça se met au barbecue.
3: La bidoche.
2: Ouais.
1: Moi j'avais des boulettes de porc, mais ça c'est
0: du boulettes de porc, mais n'importe quoi.
3: Au barbecue.
1: Vas-y, boulettes de viande, bah bien sûr. Non.
0: Non, les boulettes,
1: je l'ai fait la dernière fois.
0: Bon, mais non, les boulettes, ça se casse.
1: Ville qui fait pas rêver.
3: Ouais, moi j'ai pas vu pas rêver, j'avais vu ville qui fait rêver.
1: Ah bah ouais.
3: Ah moi j'ai mis Bruxelles parce que moi Bruxelles, j'adore Bruxelles. Mais je vois pas rêver.
5: Après oui, rêver à Bruxelles, c'est
0: pas foufou non plus.
3: Bruxelles, si tu connais Bruxelles, si tu sors un peu, si t'aimes bien traîner le soir dans Bruxelles, oui, là, c'est une ville extraordinaire.
0: Oui, mais là tu joues contre toi, là il faut que tu dis l'inverse.
2: Dis l'inverse.
3: Ah ouais, non mais c'est à chier.
1: Moi j'ai eu qu'un truc qui m'est venu en tête, je vais me les mettre à dos, j'avais mis Boulogne-sur-Mer.

0: Bon, vous êtes égalité, 300 000 téléspectateurs.
1: Égalité, on va recommencer.
2: Égalité, on recommence.
3: Tu rentres pas là parce qu'ils t'attendent avec les fusils, mais... la boulette.
1: c'est pas mal, c'est pas vrai.
4: Alors, on commence avec une autre lettre. Attention. T'es prêt? La lettre T.
3: Oh putain.
1: Non, c'est très dur, T. Non, très dur.
2: Mais si, c'est
3: mais
2: ça.
3: Si, si, si. Ah, non, attends, on refait.
1: Un T, c'est très dur. Non, oublie T. Non, mais Pierre, ça n'a aucun sens.
4: Prends les lettres les plus faciles à chaque fois.
1: T, c'est très dur.
4: Attention, la lettre.
1: J'avais T-Rex pour le chien.
4: La lettre R.
1: Voilà.
4: Ah, c'est que des lettres faciles, hein. Je suis en train de...

0: C'est tout.
1: Bon.
2: Oh, l'escroc.
1: Race de chien, Rottweiler.
2: Ben, pareil.
1: Ah, okay. On y va. Marque de voiture.
2: Romeo.
1: Hein?
2: Quoi? Alfa Romeo?
3: Non. Alpha, ah. Alpha. Non, non.
1: Romeo, j'ai mis Rolls-Royce.
3: Il y avait Renault, les gars.
1: Et Rolls-Royce,
2: ah ouais.
1: WR.
2: Ah ouais, non, mais moi, je parle pas des voitures de pauvres.
1: C'est moi qui ai mis. C'est moi qui ai mis.
2: Je déconne, je déconne.
1: Émission télé.
2: J'ai pas trouvé l'émission de télé.
1: Mais re-oubliez pas les paroles. Il y en a pas avec un R.
4: Ça marche pas.
1: R, il y a pas de.
4: La roue de la fortune.
2: Ah ouais, bien.
5: Ouais, mais c'est là.
1: Très bien.
4: Ouais, non, mais tu mets pas
1: ça se met au barbecue.
2: Un rôti.
3: Il y avait rien à cirer en.
1: Ouais.
4: Ah oui.
1: Un rôti, t'as raison. J'avais mis des roll mops, mais ça se met
3: non,
1: pas.
3: Non, non, un rôti, ça se met pas au barbecue, les gars. Non, le rôti et le roll mops, non, c'est, je sais même pas ce que c'est,
2: si,
3: un roll
2: mops. Si, le rôti. Si, le rôti pour le garder au chaud.
1: Si, non. Si, tu peux.
3: Non, ah, plus si, que si. Les roll mops. Hein.
2: Si,
3: non.
2: Si, ça suit, ta gueule. Voilà.
1: Ville qui fait pas rêver.
2: Ben, Rennes.
1: Oh.
3: T'es bretonciste.
4: Ils attendent. Vas-y, t'as mis quoi?
1: J'ai mis Royan.
3: Royan, t'as mis deux villes ou...
1: Attends, c'est ça qui m'est venu alors que j'adore Royan.
2: Mais c'est juste pour nous interdire l'accès à certaines villes.
3: Exactement, exactement.
1: Putain, on est encore à égalité.
4: Bah oui. Ah,
1: on fait bon, allez, maintenant c'est
3: de rapidité.
2: Notre lettre.
1: Maintenant c'est rapidité. Maintenant c'est rapide.
2: Oh putain.
1: On le dit. Là, si on le dit, on l'écrit pas.
3: Voilà.
1: On fait. Je vais mettre debout.
3: On fait émission de télé, c'est pas mal.
1: Émission de télé.
3: Émission de télé avec la lettre U.
4: Quoi?
2: Les gars, faut être
3: sérieux.
4: Pourquoi vous êtes sérieux?
1: Il n'y a pas avec.
2: Il n'y a pas d'émission qui commence par un U.
6: Une demande qu'à en rire.

0: C'est le meilleur deal de la matinée. Je vous remercie. Là.
1: Et sauf les Rennais, bien sûr.
2: On embrasse tout le monde sauf les Rennais.
1: Les Rennais, ce droit, non.
0: Les Boulonnais aussi.
3: Les Boulonnais. Non, mais je suis désolé, c'est pour la vanne.
0: Ouais, je vais faire toutes mes excuses à la Bretagne en général.
3: Restez avec nous dans un instant. On se fera un bisou avec les chansons les plus tristes qu'on a décidé de supprimer une fois pour toutes, les différentes versions reggae. Vincent Lagaffe était avec nous de passage. Bisous, mon Vincent.
0: Ça m'a fait plaisir de vous voir. Je vous embrasse tous. Prenez soin de vous.
3: Je viens de faire un bisou cet été.
0: Ciao, ciao.
3: Tu seras chez toi cet été?
0: Ah, bah, dans 3 semaines, j'y suis là.
3: Je viens de faire un bisou.
0: Allez, on est parti.
3: Allez, bisous, bisous.
0: Salut à tous.
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3: Restez là. On se fera un vrai bisou pour le coup dans 5 minutes.
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0: C'est bon, on a compris, monsieur le président.
1: On est de retour. Sans le chef, il est parti avec Vincent Lagaffe.
2: Ah bah ça y est.
3: Il est parti, la
4: question. Ils sont un jet ski sur la scène.
3: Ouais. Les gars, c'est notre moment.
1: Je les entendais commencer à parler moto, machin.
2: Voiture électrique.
3: Ouais. 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Qu'est-ce qu'il y a, Koé?
5: Mais rien, j'ai ramené notre invité.
2: Ouais.
5: Parce qu'il fut un temps, bon, nous avions des assistants qui ramenaient les gens, crise budgétaire oblige, j'ai ramené notre invité.
3: Oui, tu étais surtout en train de discuter.
5: Et je suis allé faire pipi, parce que pardon, mais depuis 6 heures, je n'avais pas eu le temps. Je suis bloqué, je ne peux pas sortir, ça va Stouf.
3: Mais ça va et toi?
5: Mon Pietro va bien, Corentin va bien, ils disent quoi les gens sur les réseaux qui nous suivent?
3: Ils étaient très contents de Vincent Lagaffe dans l'émission.
5: C'est vrai.
3: Ouais. C'est vraiment beaucoup de messages d'amour et puis beaucoup aussi de souvenirs.
5: Mais parce que c'est la télé populaire, Vincent. C'est la télé populaire et je pense pas trahir un grand secret en disant qu'on fait de la radio populaire aussi.
3: Bah et puis là, ce qu'il a, Vincent, pour lui, c'est cette gouaille, quoi. Tu vois, il va pas. Tu sens, c'est pas le mec qui va y aller en snake, quoi.
1: Et tu emploies le mot gouaille.
5: Gouaille. C'est vrai qu'on dit pas tous les jours gouaille dans une phrase.
3: Bah, ça faisait plus joli que gueule, quoi, tu vois.
5: Ah, quelle gouaille, tu vois.
3: Non, mais voilà, il tortille pas du cul pour chier droit.
5: Ah, ouais, c'est bien. C'est bien, ça se fait. C'est quoi, pour la peine, je te donnerai les chipots à cuire mardi.
2: Tu t'en mets un demi ou quoi?
3: Écoute, pourquoi pas.
1: Allons,
3: j'attends une réponse, mais j'ai peut-être prévu du sport aussi pour mardi.
5: Oh non!
3: Faut
5: que t'arrêtes avec ça, ça nous saoule là.
3: Ça se mérite un barbecue, Sébastien.
5: Non, à chaque fois, cette idée, la dernière fois, pour mon anniversaire, on m'avait calé un.
3: Ouais, mais tu vas bien aimer, ça tu vas bien aimer.
4: Je vais faire du trampoline machin avec des brochettes. En mangeant des brochettes.
2: C'est marrant. Tu vas les yeux crevés.
3: Tu veux pas faire de sport, rien.
5: C'est pas que je veux pas faire de sport, c'est que je n'ai pas envie.
2: On est là pour kiffer, qu'est-ce qu'on va foutre du sport?
3: Mais
2: merci.
3: Non, mais c'est
2: vrai. On
3: sort son Starbucks, ces trucs, ces platines, tu vas être gain.
4: Un barbecue, c'est beaucoup de calories.

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1: Les gens, ils sont là dans la voiture, ils font « Ne me quitte pas, non, non, ne me quitte pas !» Mon préféré, c'était « Toi, plus moi ouais. ». Grégoire, vous souvenez la chanson un peu déprimante ?

0: c'est le bordel.
1: Ça fait du monde là.
0: C'est parti dans tous les sens. Plus lui
2: et tous ceux qui le veulent.
0: Tu sais quoi? J'adore cette version.
2: Ah bon?
0: Franchement, je me dis, mais c'est presque un titre. Mais je te jure que
1: Je pourrais lui en parler, je le crois souvent chez Casto, Grégoire.
0: Parce que maintenant, il est au rayon moquette de chez Casto, donc il peut lui en parler. Qu'est-ce qu'il y a?
3: On finit ou qu'est-ce que vous voulez?
0: On a le temps pour Johnny?
3: Oui, on peut faire vite fait.
0: T'es sûr?
3: Oui, on peut faire vite fait.
0: Ça va toi sinon? Parce que on dirait que tu captes plus. Le mec, il me regarde, il fait.
3: Comme vous voulez, soit on y va, soit on.
0: Est-ce qu'on a le temps, monsieur l'aiguilleur du ciel?
3: Oui, il faut que je repousse un peu les trucs.
0: Ah, on a plus le temps alors.
4: Ah non, on a plus le temps.
0: On a plus le temps, mais c'est marrant, lui.
5: Comment c'est fini? Pour aujourd'hui.
0: Allez,
5: demain, dès 7h.
0: Bisous.
5: Dès 15h30, l'émission qui déchire aussi l'après-midi.
4: Mais pomme mytho.
0: Rendez-vous 15h30 tout à l'heure.
3: Ah parce que ça pousse derrière.
0: Ouais, les gens qui poussent. Les gars, prenez votre numéro.

Le remix de Star Sailor par Offenbach sur Europe 2 Pop Radio avec Fall to the Floor. À suivre, le nouveau Jérémy Frérot. Et tout de suite, Linkin Park.

0: Europe 2 Pop Radio, à suivre 30 minutes non-stop avec la playlist pop d'Europe 2. Et je vous ai préparé Harry Styles. Et il y aura également le nouveau Teddy Swims sur Europe 2 Pop Radio en Lorraine.
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0: En quelques instants, Taylor Swift et ce sera juste après les infos de Damien Guillard.
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2: Bonjour, bonjour à tous. La météo rapidement avant d'y revenir après l'actu. Profitons-en, ce sera la journée la plus fraîche de la semaine, enfin la moins chaude, avant le retour des chaleurs dans quelques jours. La météo complète dans une minute. La masterclass Mbappé, le cyclone français ou encore un spectacle merveilleux.

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0: pop d'Europe 2 et la playlist pop d'Europe 2 à suivre. 30 minutes de pop non-stop. Ce sera avec Rihanna, un classique pop Europe 2. Et puis je vous ai également préparé Taylor Swift avec Opolite sur Europe 2 Pop Radio.
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Port 2, juste avant 13h, je vous ai préparé Carly Rae Jepsen et tout de suite sur Europe 2 Pop Radio. Voici le nouveau Joseph Kamel avec Crash. Je sens sur le coup.

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0: La pop du groupe Pink sur Europe 2 Pop Radio. Et une semaine spéciale, Angèle sur Europe 2. 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Dans quelques instants, c'est Another qui arrive sur Europe 2 Pop Radio et il y aura également un classique pop Europe 2.
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0: Europe 2 Pop Radio avec Angèle et Justice.
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0: Ah, c'est la musique qui sent l'été sur Europe 2 Pop Radio avec Édouard Maya et la météo des plages. Le soleil domine partout avec quelques nuages sur la Manche où il fait un peu frais. Entre 20 et 25 degrés dans l'eau, l'indice UV est de 6. Sur la côte atlantique, soleil avec un indice UV de 7. Il fait entre 18 et 21 degrés dans l'eau et jusqu'à 27 degrés. Sur la plage, du côté de chez nous, c'est un peu plus frais au lac de la Forêt d'Orient dans l'Aube. Avec 21 degrés dans l'eau. Et puis pour les lacs vosgiens, 22 degrés au lac de Bouzet et 19 seulement au lac de Longebert.
1: Ensoleillement, température de l'eau, conditions de baignade, c'était la météo des plages Europe 2.
0: Allez, on remet les lunettes de soleil sur Europe 2 Pop Radio. Il est 15h, à suivre Beyoncé et tout de suite Miles Smith et Mia Lorraine.

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0: Vous choisirez quelqu'un que vous pensez être nul. Le but du jeu, c'est de gagner. Il y a peut-être 200 euros pour vous à vous mettre dans la poche. Bonjour ma petite Nathalie, comment ça va?
1: Mais ça va très bien.
0: Elle est en forme aujourd'hui?
1: C'est fin de pleine lune, alors j'ai pas dormi de la semaine, mais bon.
2: Oui, c'est vrai, on n'a pas parlé ce matin.
1: C'était 23h30.
2: C'est la pleine lune fraise.
1: J'ai pas dormi.
2: Fraise. Oui, apparemment chaque pleine lune dans l'année porte chacune un nom. Et il y en a qui sont pires que d'autres pour le sommeil. Et je crois que celle-là apparemment elle a la fraise, elle est vénère.
0: Merci mon petit Pietro, il va bien, il a bien dormi lui?
2: Oui ça va.
0: Très bien.
3: Si tu parles de fruits tous les jours, c'est pas la saison des fraises là?
2: J'en sais rien, moi c'est le pleine lune qui s'appelle comme ça. Par contre les fraises poussent plus vite.
0: C'est vrai, monsieur Corentin va bien?
3: Oui très bien.
0: Tony ça va?
4: Moi ça va toujours.
0: Alors attention parce que je crois qu'il a...
4: J'ai un petit cadeau pour vous.
0: Je crois qu'il a une surprise.
3: Qu'est-ce qu'il a? Pourquoi il a lui?
0: Parce que je suis tous. Je crois qu'il est...
3: Ça va,
0: Mais le mec, j'avais pas dit bonjour, t'entends dire...
3: Attends, mais j'ai rien fait.
0: Bon, allez.
3: Là, non,
0: c'est quoi la surprise? Vous êtes producteur de cette émission, vous voulez savoir que le temps est compté.
4: Avec Pietre, on vous a fait un petit cadeau.
1: Je pensais que j'avais oublié.
2: Attends, faut rappeler ce qui s'est passé la semaine dernière.
4: Alors ça, c'est pour Nat.
0: La semaine dernière, on a joué.
2: Cachetez pour l'instant.
0: C'était les couples.
2: Attends,
0: on le voit. C'était Tony... Pietre contre Nat et moi.
2: Voilà, ceux qui se connaissent le mieux.
0: Nous avons perdu parce que vos questions étaient complètement mauvaises.
2: Pas du tout. On a joué aux amours et vous avez perdu.
0: Excusez-moi, la question que tu dis à quelqu'un, c'est quoi son rêve?
3: Ils ont eu la même.
0: Non, mais c'est pas une question ça. C'est quoi son rêve dans le futur? C'est quoi son rêve dans le boulot? Tu vois.
1: Précisez, les gars.
0: Qui est sa meilleure amie? Il y a un meilleur ami d'enfance, meilleur ami copine.
3: Ils vont répondre à ta place.
0: Voilà. On a perdu, on a accepté. Voilà. Il fallait accepter de porter un t-shirt de l'autre équipe.
2: Oui.
0: J'ai l'impression, vu la boule que vous m'avez envoyée, que ça c'est un t-shirt.
1: Je vais voir votre tronche.
2: J'en avais chacun un.
1: Non, mais pas votre
2: tronche. On a fait sobre.
5: Molo.
2: On a fait sobre.
1: Il y a l'arrière.
0: Les gars, c'est dodo, c'est pire que tout.
2: C'est nous deux avec Tony.
1: Je vais dormir avec.
2: En mode amoureux, torse nu.
3: De faire des cauchemars.
0: Je crois qu'on doit faire. Non, parce que si je me retourne vers toi et que je vois Pietre et Tony, dodo.
3: T'auras l'impression.
2: Non. Quoi?
0: Faut le porter?
2: Faut le porter.
5: Toute la journée. Hein.
2: Moi, j'ai pas toute la journée.
0: Ouais. Allez, Nat. Passez-moi une auditrice. Et je crois que... Anaïs.
2: Je crois que vous avez un resto ce soir.
1: Tu lui as fait une olive. Tu lui as fait une olive, c'est ça?
0: Je peux te dire que maintenant, depuis que Nat, elle sait ce que c'est qu'une olive, elle le dit. Non, t'as fait une olive. C'est quoi l'olive? T'as fait une olive.
2: Va te changer, Nat.

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3: C'est Europe 2, merci d'être là. Ennure, c'est ce que vous allez entendre dans un instant. Avant que je vous parle d'un super-héros et que vous me disiez ce que vous en pensez, ma chérie est avec nous aujourd'hui. Nathalie, oui. Vous savez qu'on fait on tourne comme ça, ma petite stouffe, elle est avec les enfants. Et alors, Nat m'a quand même appelé ce matin, parce qu'elle était au Touquet. Elle m'a quand même appelé ce matin à 6h. Mm-hmm. Je lui ai dit, ça va? Elle me fait, bah non. Je dors pas. Je dors pas.
4: Ah bah oui.
5: Pourquoi?
4: Bah c'est la pleine lune.
5: La pleine lune fraise.
3: Ah mais oui. Bah oui, parce qu'elle m'appelle. Pour me dire qu'elle dort pas. C'est normal, ouais. C'est normal.
4: Moi, je sais que t'es réveillée.
3: Alors que quand elle dort bien, pas de coup de fil, là, t'as remarqué.
5: Non, c'est bizarre. Hein.
4: Voilà. Ça, c'est non, c'est faux parce que j'ai pas dormi, j'aurais pu t'appeler à 2h du matin, ouais. Mais là, à 6h, je savais que tu étais debout.
3: Ça m'a. Tel truc, les piles marche pas. Dès qu'il y a quelque chose qui marche pas, il faut que vous appeliez votre chérie. C'est fou, ça. Hein.
4: Bah oui, tu veux que j'appelle qui?
3: Ah non, je sais pas,
5: mec. Tu veux qu'il fasse quoi, du coup?
4: Bah, je sais pas, des miracles.
3: La dernière fois, elle m'appelle, elle me dit bon, je suis dans la voiture, il y a des bouchons, ça n'avance pas. Ouais. Je lui dis donc que je fasse. Non, mais ça va, rien, voilà. Ça n'avance pas.
6: Comme d'habitude, tu fais rien.
3: Mais je lui dis...
6: De toute façon, je peux rien te demander.
3: Et la fois d'avant, elle m'avait fait ça, dans le train. Le train s'arrête dans une pièce. Elle m'appelle, elle fait écoute, je n'en peux plus, c'est insupportable. La SNCF, c'est tous des cons. Donc en plus, les gens, ils puent. Je suis là, je n'en peux plus, j'ai mal aux fesses, ça fait 3h, le train est arrêté. Je lui dis chérie, qu'est-ce que tu veux que je fasse? Évidemment, rien, comme d'habitude. Ah,
7: toi, tu t'en fous, t'es chez toi, toi.
4: Non, c'est pas vrai, parce qu'en fait, tu sais pourquoi je suis comme ça? Parce qu'en fait, t'es extrêmement gentil, c'est vrai. C'est vrai que j'ai le plus gentil des mecs.
3: Puis je réparle les trains à distance en plus,
4: donc,
3: je sais faire ça.
4: Parfois, j'exagère un petit peu. Mais voilà, si t'étais un con méchant, bah peut-être que je dirais rien mais
7: c'est sympa pour les cons méchants.
3: Je lui dis non mais chérie ça va aller. Oui bon, de toute façon tu seras allé tout à l'heure,
8: jamais rien de grave avec toi de toute façon.
3: Toi tu connais le problème.
7: Moi c'est le contraire, moi c'est chaque fois qu'il m'arrive une tanasse, et Pietre et Corentin maintenant ils font pareil, ils appellent

0: course de mon Renault.
1: Oui.
0: Il y a un super-héros, il fait marrer tout le monde, il se balade en super en Batman. Il l'appelle le Batman mexicain. Le gars, il chope les gars qui ont volé des motos et il met la moto à côté des gars et il les scotche au poteau.
2: Ouais.
3: Ouais.
0: C'est original. Alors c'est original.
3: C'est un justicier.
0: En France, je pense que tu n'aurais pas le droit de le faire parce que le gars pourrait se retourner contre toi parce que je pense qu'il doit y avoir un petit peu de violence quand même.
1: Bah, oui.
0: Ça, il les prend en photo avant et il met en plus leurs photos sur les réseaux sociaux.
2: Ouais. J'adore.
0: Et vous avez vu l'histoire, c'est que c'est pas une blague, il veut lancer le Bat Scotch.
3: Ouais, il a lancé sa marque de scotch.
0: Parce que comme il a mis un scotch qui est super résistant, il a lancé sa marque de scotch qui s'appelle le Bat Scotch.
1: C'est vrai que le scotch, c'est un truc de fou. Hein. Les mecs, ils sont collés au poteau, ils n'arrivent même plus à respirer.
0: Si vous étiez un super-héros ou une super-héroïne, d'abord, ce serait qui? Super-héros qui existe. Ah, mais ça, c'est important, j'aimerais bien savoir.
4: Iron Man.
0: Toi, ce serait Iron Man?
4: Bah oui,
0: le blé.
4: Blé, bah oui.
0: Ah, évidemment, non, mais c'est Tony.
1: Tony Stark, je suis obligé de m'appeler Tony.
0: Ah, bah vous êtes deux sur le même rôle. Corentin.
1: L'incroyable Hulk.
0: ça me plairait pas. Ça me plairait pas. Le truc, toujours être obligé de mettre des pantalons extensibles. Parce que quand même, vous avez remarqué, il craque tout. Et d'ailleurs, je me suis toujours posé la question, pourquoi il n'a jamais mis la chemise dans la même matière que le pantalon?
1: Oui, ah bah oui.
0: Parce que son pantalon, vous avez jamais vu la tub de l'incroyable Hulk.
3: Il a un truc extensible.
0: Non mais il a jamais
3: stretch.
0: Il s'est jamais énervé autant. Oh, l'incroyable tub. Jamais. C'est-à-dire que le pantalon est déchiré en bas, mais il tient. Et je me suis dit, dans ce cas-là, pourquoi sa chemise n'est pas faite de la même matière? Parce qu'il sait qu'il va se.
1: Oui. Parce que c'est peut-être un jean stretch.
0: Oui, mais c'est ce que je dis.
3: Voilà, pourquoi il n'a pas mis une chemise stretch?
0: T'écoutes l'émission ou t'es con? J'ai dit, pourquoi il n'a pas la chemise de la même matière?
1: Hey, t'es con ou t'es con?
0: Évidemment que c'est stretch. Ce serait quoi, toi?
3: Moi, je serais plus l'homme invisible, comme ça, je peux me promener à poil tout le temps.
0: Ah, ouais.
3: Pas mal, ça.
1: Ah, tu peux attraper froid.
3: Hein. Oui.
0: Nat, ce serait quoi?
2: Bah, Joséphine.
0: Quoi,
2: elle a des super pouvoirs, Mimati.
3: Ah si, elle peut se téléporter, tu vois.
2: Non, elle est Catwoman, si tu veux.
0: Homme
2: mais
0: fab.
2: Mimati, voilà.
0: Homme fab. Nous, on est partis sur des super-héros, Nathalie. Mais j'ai pas bête, Mimati. Parce que c'est mignon, Mimati.
3: Elle est comme ça.
2: Elle a des super-pouvoirs.
0: Ah, tu parles, si elle avait des super-pouvoirs, elle ferait 1m70. Le premier super-pouvoir, ce serait d'ouvrir le placard
2: non,
0: du haut.
2: Non, je serais Catwoman, évidemment.
4: Bah, du coup, je veux changer, moi, je veux être Captain Marlowe.
0: Allez, je suis Laurent Wournac. Yeah. Allez, d'accord. Wouh, allez.
1: Comme de l'or.
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0: Oh, monsieur, dans le camping, quelqu'un s'est fait mal. Je monte dans ma Laurent Wournac mobile, la petite voiture électrique.

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5: C'est Europe 2, nous sommes de là tous les jours. Vous allez pouvoir gagner tout à l'heure au... Alors, vous allez pouvoir gagner jusqu'à 1000 euros si vous êtes bon au jeu des 1000 boules. Nous aurons tout à l'heure... Tiens, on aura un dossier, à mon avis, qui va faire parler ceux et celles qui sont en voiture ou au bureau ou à la maison.

0: c'est que tu aurais été Nat. Alors, Nat aurait dit.
1: Si j'avais, je l'avais.
0: Mozart. Rondo Veneziano.
2: Pierre Bachelet.
1: Je l'avais.
0: Rondo Veneziano. D'accord, attention, deuxième titre.
3: Oh, je connais ça. Bah, si, c'est un vieux truc ça.
2: Ah là, j'ai pas.
0: Dans les miroirs chinois.
4: Ah non, moi je sais pas.
0: Dans le bleu des photos. Chut, chut. Nat, elle le sait. Attention, Nat.
1: Frédéric François.
0: Eh, Jean-Pierre. C'est pas grave.
1: Ouais, c'est pareil.
0: C'était son cousin. Bah, c'est pas grave. Jean-Pierre François.
1: Ouais, Jean-Pierre François.
0: Frédéric François.
2: Je te
0: suis. Frédéric François Feldman. Je dirais. Allez, on continue. Pour l'instant, tu ne marques pas beaucoup de points. On continue.
2: Yannick Noah.

0: J'avais appris à l'école, chanter pieds nus.
1: Remets-moi le début, remets-moi le début.
0: Le début, il est...
1: Remets-moi le début, je te jure, j'ai jamais entendu cette intro de ma vie. J'ai écrit une lettre. Allez, on continue.
2: Ouais, je croyais que c'était ça, d'ailleurs.
1: On continue.
0: Ah, je lui laisse.
1: Je me permets de te poser une question, Amélie. T'as du réseau?
3: Oui, j'ai du réseau, mais c'est que je l'ai sur le bout de la langue.
0: Ouais, la piste montée.
4: C'est ma dernière fois que capote.
1: Allez.
4: En anglais.
1: Ah oui.
0: The final.
1: Non.
0: C'est pas the final condom.
1: C'est final condom.
4: Non, condom.
1: Le
4: mec, il est en soirée.
1: The final countdown, c'est le décompte final, pas la capote de la dernière capote.
0: Ah, moi, je crois que c'est la dernière.
5: C'est la dernière capote.
0: Allez, belle la pièce montée avec ça.
1: Mais non. Bon, Emilie, Europe. Emilie, Europe. Ouais, tu vas te dire rien, quoi. Allez, on en fait un dernier pour la forme. Hein. Ouais. Allez, Émilie, c'est que pour toi. Allez.

0: Et donc au soleil pour la plupart des régions. Les nuages sont un peu plus denses cet après-midi entre les pays de la Loire et les frontières de l'Est. Grand ciel bleu près de la Méditerranée avec 33 degrés entre Montpellier et Marseille. D'ailleurs, les Alpes-Maritimes, le Var et les deux départements corses sont en vigilance orange canicule. Demain, même chose avec ce léger voile plus au nord et ces conditions très estivales au sud de la Loire. 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
5: Salut, c'est Europe 2, bonjour, nous sommes mercredi, jour des enfants, 1er juillet aujourd'hui, ça y est, départ officiel, alors pas des vacances, puisqu'en théorie, les vacances, c'est quand la, pour les
6: c'est
5: enfants
6: vendredi.
7: C'est vendredi, oui.
6: Mais il y en a déjà
7: c'est
6: qui sont
7: 3.
6: En vacances.
7: Comment le 3 juillet.
6: Il y en a déjà qui sont en vacances.
5: Oui, il y en a qui sont en vacances depuis le mois de mai.
7: Oui, parce qu'il y a les épreuves du brevet, du bac, donc forcément, les collégiens sont déjà en vacances, les lycéens.
5: Très bien, nous avons toute l'équipe qui est là aujourd'hui, Nat, Pietre, Corentin, mon petit Tony, qui n'a pas toussé depuis 20 minutes, ce qui est quand même un truc plutôt pas mal.
6: Je me retiens de ouf pour toi.
5: Non, mais c'est bien. Parce que quand même, j'ai eu l'impression que je faisais un duo avec Renault depuis deux jours. J'avais une vieille 4L qui tentait de démarrer. Vito réalise cette émission, vous tous à la maison qui nous écoutez peut-être sur les chantiers, dans votre voiture, dans votre camion, partout où vous pouvez écouter Europe 2. Merci, merci à vous d'être là. Le jeu des mille boules dans un instant. L'amitié homme-femme, est-ce que vous y croyez? Est-ce que vous n'y croyez pas? Nous en parlerons tout à l'heure. Je vais garder vos enfants, tiens. Si vous avez des enfants à faire garder, vous voulez aller faire un petit tour, vous voulez qu'ils nous racontent leurs bêtises, on aime bien ce moment. 06 33 11 32 11, vous nous laissez un petit message et comme ça, on aura les enfants en ligne et on verra peut-être des petits cadeaux. Tiens, on fera un point sur la Coupe du Monde tout à l'heure. Vous n'avez pas suivi, vous n'avez pas regardé le match hier. Qui a regardé le match France
6: Suède.
5: En direct, t'as regardé? T'as regardé aussi?
6: J'ai regardé en direct.
5: Beau match ou pas? Parce qu'on on parle du score.
6: Franchement,
5: mais
6: l'équipe de France, ils jouent bien. Moi, je les aime pas. Je vous dis la vérité, je suis honnête. Bah, je trouve qu'ils se la racontent trop tous. Il y a un seul joueur que je trouve vraiment bien.
5: Alors, pardon, là, pour le coup, moi, j'ai un radar à Jean qui se la pète.
6: Ouais.
5: Mais alors, dis-moi en quoi ces derniers jours, ils se la pètent, l'équipe de France?
6: Alors non, ils font semblant d'eux. Et c'est pour ça que tout le monde, la cote de Mbappé, elle remonte. Ils font semblant de...
5: La cote de Mbappé, elle remonte parce qu'il
8: gagne. Mais qu'est-ce qui fait de dire qu'ils se la pètent, du coup?
6: Mbappé, il se la pète pas, les gars?
8: Bah, là, en ce moment, non. Quand il joue chez toi, au Real, oui, il se la pète. Ouais, mais je trouve qu'il se la pète plus depuis qu'il est en équipe de France.
6: Non, l'équipe se la raconte trop, tous.
9: Et c'est pas un gars qui se la raconte. Quand il a eu son permis, il est venu en mini d'occasion à Paris.
5: En mini d'occasion, il a tapé le pare-choc devant, le pare-choc derrière.
6: C'est vrai.
5: Voilà, mon petit. Il se la raconte pas. Petit Pietro, le match était bien?
10: Je l'ai pas vu, moi, je dormais.
7: Ah, attends. Bah écoute, je savais même pas qu'il y avait un match.
5: Non, mais
8: Frédéric François.
6: Et toi, tu l'as regardé ou pas?
5: Bien sûr que non. Maintenant, j'ai regardé le Loup de Wall Street.

0: tu te lèves, t'ouvres pas les volets, s'il te plaît.
1: Parce que je dors.
0: Et tu prends la voiture électrique parce que ça fait moins de bruit.
2: Bah oui, attends,
3: mais t'inquiète, lever toi, il va chercher.
2: Mais je fais plein de choses à côté pour lui.
0: Bien sûr, tu sais ce qui se passe dans ma tête.
4: Dans ma tête, je suis un mec comme ça qui se lève, qui lui enlève le bouchon de l'oreille, qui soulève le bouchon d'oreille.
5: T'as le bouchon ton cul. C'est où elle est la boulangerie? C'est la même pour toi que pour moi. Tant bio, méga de merde, c'est où tu veux te le coller.
4: Et là, ma bouche, elle fait ok, mon amour.
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2: Gros mytho.
3: Il se réveille, ça mourrait.
4: Ce que je suis devenu.
0: Me dégoûte.
2: Amoureux.
0: Le moi des 10 ans, quand il me voyait aujourd'hui, il dirait ah, t'es une lavette, bon ça.

0: À José. Ah,
1: Rosé.
2: À Rosé.
0: Rosé, comme... Ah, ça doit être sympa de rosé l'été, c'est bien.
2: Franchement. Avec un E, je suis désolée, c'est Rosé avec un E.
0: Ah, ouais, ouais. Qu'est-ce que tu fais comme métier?
2: Pardon, j'enlève l'apéro.
0: Ah, dommage.
2: Je travaille en crèche.
0: En crèche, d'accord. Mais on fait bisous à toutes les enfants. Tu sais, je m'adresse à toutes les personnes qui nous appellent comme Marie en crèche et qui, pendant qu'ils jouent, les gamins sont pendus au rideau, ouais, et sont en train de tenter d'allumer le canapé. Alors on a dit que c'était de l'inifugé. Ils ont dit t'inquiète, je suis sûr que ça marche.
1: Ils avaient le boulot.
0: Comment?
1: Je l'ai reconnue, la dame. Elle s'appelle Madame Cubi.
3: Cubi de Rosé.
0: Ah oui, bien sûr. Flavia. Allez. Flavia. Allez,
4: oui, salut.
0: Elle est pas mal. Elle est pas facturée, j'espère. Bless, bless. Flavia, ma petite Flavia Annie, salut, responsable Corée. Facturation. Tu me la factures pas, oui, la vanne que vient de faire Corentin. Ah,
1: c'est cadeau. Ouais.
0: Ah, on la met en...
4: Je sais, ouais, non, on va éviter. Allez, ouais.
0: Florian, Nancy, policier, salut Florian. Florian, est-ce que t'as attrapé des méchants aujourd'hui, Florian?
5: Eh ben Florian, il est en congé aujourd'hui.
0: Ah, eh ben voilà, eh ben pendant ce temps-là, il y a du homejacking, pendant ce temps-là, il y a du pickpocket. Pendant ce temps-là, vas-y, on se jette tout nu dans, dans l'eau, voilà. Ouais,
3: ça veut dire que si je vois un cambriolage, je ferme les yeux. Non, ouais, non, moi je suis
0: en... Il y a le, petit bon. Rams à la douane là, qui est en train de piquer de l'argent aux gens dans Nancy. Et toi, pendant ce temps-là, t'es à la cool chez toi?
5: Tout à fait, au frais.
0: Ah, bon, alors attention, vous m'avez...
6: Il a déjà tiré sur quelqu'un ou pas?
0: Oh, ben ah, arrête, ouais, c'est quoi cette question? On pose pas cette question.
7: T'as déjà sorti ton pistolet?
0: Non, allez, je préfère la version plus soft. Est-ce que t'as déjà sorti ton arme?
3: Ton taser?
5: Sorti mon arme, oui.
0: Et je sais,
5: mais jamais, il a jamais servi.
0: Je sais que les policiers, c'est une angoisse, ah parce bah oui, que dis-moi si je me trompe, mais rien que le fait de la sortir, c'est déjà pour vous de la paperasse et des emmerdes.
5: C'est tout à fait ça, oui.

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0: que vous voyez sur les réseaux sociaux, c'est lui. On l'embrasse parce que le pauvre, il est là. Il arrive à 6h le matin, on l'enchaîne en dessous, on lui donne une gamelle d'eau et il peut partir bon, manger. Il me dit des fois j'ai faim, je dis oh, tu peux attendre mon grand.
1: Ouais,
0: des réserves.
1: Il nous a demandé un t-shirt.
0: Alors, ça va toi? Ça se passe bien?
2: Il est toujours souriant.
0: T'es content? Toujours, oui. Ouais, tu voudrais quelque chose? Qu'est-ce qui te ferait plaisir là maintenant?
3: Là ouais.
0: Voilà. Allez. Ah. Et puis une répartie à toutes les choses. Vraiment, c'est ça qui est bien. L'amitié homme-femme sur les réseaux. On est tombé sur des comptes en ce moment qui te résument des théories philosophiques. Aujourd'hui, il y a la théorie du philosophe allemand, hein, le fameux Arthur
4: Rimbaud.
0: Non, Schopenhauer, abruti. Arthur Rimbaud, il n'est pas allemand. Arthur Rimbaud. Il n'est pas philosophe, il n'est pas allemand. Bonjour, je suis Arthur Rimbaud. Non, Arthur Schopenhauer, qui dit que l'amitié homme-femme est impossible car la nature ne connaît pas le mot ami, paraît-il, et que derrière chaque amitié homme-femme, il y aurait une tension sexuelle. Pas moi qui le dis, hein. Pas oui. Moi qui le dis, c'est Arthur Schopenhauer qui est à la fête de la bière, il prend son Chopin. Arthur Schopenhauer.
5: Le happy hour et le Schopenhauer.
0: C'est très bon, j'aime quand c'est très frais, que ça glougloute avec la mousse.
2: Je suis peut-être allée le voir parce que franchement, toi, t'as beaucoup de copines. Hein.
0: Pas du tout.
2: Si. Arrête.
4: Mais c'est le meilleur ami.
2: Non, mais Seb, il a plein de copines avec qui il tchatche. Merci.
1: Alors, d'abord. C'est tes copines.
2: Il envoie plein de messages. Non, pas forcément.
0: Mon avocat de la défense, je le remercie.
2: Pas forcément.
1: Ah non, mais je les connais
0: mais
1: beaucoup.
0: Toutes les nanas qui me disent bonjour à 6h du mat, je te signale que c'est tes copines.
2: Pas que.
1: À 6h du mat.
0: Alors, donne-moi des prénoms.
1: Allez.
2: Je sais pas, tu sympathises parfois avec. Non, mais sur Insta, tu sympathises avec des auditeurs.

0: fille, ah ouais. Elle est douce,
1: donc,
0: elle s'habille bien.
1: Donc ça répond tout ce que je vous dis. Elle est jolie, elle est marrante, elle est avec nous tout le temps, machin.
2: Bah, elle a des belles formes, voilà.
1: Pourtant, ça ne viendrait pas à l'idée une seconde.
2: Bah, peut-être que Gaël, il a envie de vous défoncer.
1: C'est de l'amitié homme-femme.
3: J'ai un SMS de Stouff. Elle dit à Tony, c'est mort.
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0: C'est dommage.
1: Ah, c'est mort et j'en parle à mon mari. Ça fait beaucoup de choses là, ça va mal se passer. C'est Europe 2 que vous écoutez, bonjour. C'est mercredi. Vous pouvez réagir à ce qu'on disait, tiens.

0: Parce que tu vois que... Bah, ça fout rien. C'est assis sur une chaise.
1: Ah, laisse-le. Vas-y, dis-nous. Pourquoi... pourquoi...
2: Gauthier. Parce
3: que j'aime bien surveiller les gens et j'aime bien tout ce qui est l'histoire.
0: Eh bah, voilà. Bah, il a raison. Bien. Il aime l'histoire. Il aime surveiller les gens. Gardien de musée.
1: Pas bête. Eh bien, il y a gardien de prison aussi. Mais d'où vient cette passion pour surveiller les gens?
3: Bah, je sais pas trop.
4: Ah bon? Mais va au Louvre, il y a du taf. Hein.
0: Ouais. C'est ça. Il faut que t'ailles au Louvre hein, quand tu seras grand. Bon, alors, mon grand, raconte-moi un petit peu. T'as déjà fait des bêtises?
3: Oui. Allez, parfois.
0: Vas-y, raconte-moi. Raconte-moi, je vais te dire si c'est grave ou pas. Vas-y, qu'est-ce que t'as fait?
3: Alors, un jour, quand j'étais petit, je me suis vengée d'avoir été grondée.
0: Ouais.
3: J'ai discrètement été dans la chambre de maman et j'ai cassé ses lunettes.
5: Ah, volontairement?
0: Ah, fou.
5: Tu l'as fait exprès? Ou tu ne l'as pas fait exprès?
0: Si. T'as fait...
3: Je l'ai fait exprès.
5: Ah, oui, c'était pour se venger, c'est ça, il l'a bien dit.
0: Tu t'es vengée de maman?
3: Oui.
0: Qu'est-ce qu'elle a dit quand elle a vu que c'était toi?
3: Bah, elle a beaucoup crié.
0: Eh oui, bien sûr, puis des mots vulgaires, je suis sûr, elle a dit deux, trois gros mots.
3: Bah oui.
0: Ah oui, bien sûr.
4: Déjà, elle a dit je vois plus parce qu'elle avait plus de lumière.
0: Ah oui, oui. Puis elle t'a confondu. Elle t'a confondu avec la table. Elle parlait à la table.
1: Voilà. Elle mettait des claques au vase après.
0: Bon allez, ça peut arriver. Celle-là, je te la passe. Qu'est-ce que t'as fait d'autre?
3: Alors, un soir, j'ai encore sauté sur le canapé et je suis tombée. Je me suis cassé la clé.

0: travailler sur le Moyen-Âge.
1: Alors, les dinosaures au Moyen-Âge, c'était quelle date?
2: L'embrouille pas.
0: Hein? Je sais pas.
1: Ah si, attends, il y avait des dinosaures au Moyen-Âge.
0: Bah non.
1: Bah si. Enfin si.
0: Bah si.
1: Bah bien sûr que si. Quand il y avait les chevaliers qui faisaient des duels, ils étaient sur des dinosaures.
0: Ouais. Ben non, ils étaient sur des chevaux.
1: Non, ça c'est faux, ça c'est ce qu'on lit dans les livres. Ça. Non, les dinosaures, les mammouths, ils étaient là à l'époque. Ils
0: chassaient.
1: Mais si.
2: Si, avec Michel Drucker.
1: Si. si, il y avait, ben bien sûr que si, il y avait des dinosaures. Le diplodocus.
0: C'était avant les dinosaures.
1: C'était à l'époque de Louis XIV.
3: Ouais, deux ans avant, quoi.
1: Louis XIV.
0: Non, c'était à la préhistoire.
1: Louis XIV, c'était à la préhistoire.
0: Non, les dinosaures.
1: Ah, donc les dinosaures, ils étaient avec Louis XIV.
0: Non.
1: Louis XIII.
0: Louis XIV, c'était dans l'époque des rois du Moyen-Âge. La préhistoire, c'était avant, avec les dinosaures.
3: Et Louis Pion ?
1: Je suis pas sûr de toi. Hein. Je suis pas sûr. Je vais vérifier. Je vais vérifier. T'es sûr qu'ils chassaient pas le T-Rex à l'époque de Louis XIV ?
0: Non.
2: Non, il est sûr de lui. Hein.
1: Moi, il me semblait qu'ils avaient fait le parc de Versailles pour les mettre deux dans les T-Rex.
3: Et c'est qui le roi soleil ?
0: Bah, c'est Louis XIV.
1: Bah oui.
3: Non, c'est Emmanuel Moir.
1: Tu demanderas à ton père, c'est Emmanuel Moir. Et voilà, il a raison.
3: T'es pas si bon que ça.
1: Gauthier, il est très fort. On t'applaudit.
3: Bravo, Gauthier.
1: Je te fais un bisou, mon bonhomme. T'es un champion. Je t'embrasse fort. Mais vérifie pour les dinosaures quand même.
3: Ouais. Après, nous, chauve.
1: Vérifie. Bisous, mon grand.
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1: Salut, Gauthier. Tu vas dire c'était Gauthier sur Europe 2. Vas-y, à toi.
0: Bah, ça va?
3: Bon, on ne fera pas radio.
2: Allez, bisous, histoire, c'est déjà ça.
1: Bisous.

0: résumer pour pas avoir l'air trop bête au dîner de ce soir si vous faites. En plus, c'est mercredi. Les gens qui organisent demain. Faites gaffe si vous êtes invité à un dîner un mercredi soir.
1: Ouais.
0: Méfiez-vous. Si vous avez une passion en plus et qu'on dit viens avec, on va en parler. Méfiez-vous.
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0: Allez, le point sur la Coupe du Monde, on parlera du gamin qui envoie les trucs de flotte, là, tout de suite.
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18: Tout à l'heure, on rappellera, ça, vous aviez adoré ce moment, on rappellera un passionné de Coupe du Monde de football. On a réussi à avoir des numéros de gens qui sont passionnés par la Coupe du Monde et qui rêvent d'avoir des places.
19: Et là, c'est quoi la finale? Parce qu'à l'enfant, c'était l'équipe de France.
18: Alors là, ouais. On leur a fait croire qu'on avait des places, parce qu'il y avait des gens qui ont envoyé des messages avant en disant qu'ils étaient sélectionnés pour un jeu. D'accord? Donc tout à l'heure, je serai le gars qui va poser des questions pour gagner

0: D'ailleurs, si jamais les gens veulent partir aux États-Unis pour voir la France en huitième, il y aurait une chute des prix des billets de près de 40%.
1: Et pourquoi ?
0: C'est dû à la qualification du Paraguay contre l'Allemagne. Le match semblerait moins attrayant et les places sont passées en prix moyenne de 1 400 € à 850 euros.
2: C'est déjà quand même un bon billet.
1: Oui, parce que les gens s'attendaient à voir France-Allemagne,
3: mais oui,
1: qui est une grosse affiche. Là, l'affiche, elle est un peu en dessous, quoi.
0: Et enfin, Lamine Yamal a été interviewé au sujet de la Coupe du Monde. On lui a demandé ce qu'il pensait de l'équipe de France. Voilà ce qu'il a dit. La France n'est pas meilleure que nous. Ils ne nous ont pas battus, donc ils ne peuvent pas être meilleurs que nous. C'est qui, Lamine Yamal ?
2: L'Espagne.
1: C'est la star espagnole.
4: Barcelone.
1: Qui est pas foufou en ce moment.
0: Il y aurait peut-être un match France-Espagne ?
2: Oui.
1: Alors, ce serait quoi ?
2: Le match, là, on joue le Paraguay. Si on bat le Paraguay, on peut jouer contre le Maroc, en demi-finale.
1: En demi-finale, ouais.
0: D'accord. Entre l'Espagne et la France, ce serait qui ? Favori.
1: Au début de la Coupe, c'était l'Espagne qui était favorite, on était derrière. Et vu qu'on fait une meilleure compétition, on est devant aujourd'hui.
0: Bon, on termine avec le Mexique. Cette nuit, il s'est qualifié pour une victoire 2-0 contre l'Équateur. Je suis tombé sur une vidéo qui m'a fait rire. C'est un monsieur âgé qui se balade dans les rues du Mexique après la qualification de l'équipe. Il profite de l'ambiance, il croise des jeunes femmes supportrices et dans l'euphorie, il a roulé des pelles à. elles ont roulé toutes des pelles au monsieur âgé.
1: Ah oui, je l'ai vu.
0: Voilà.
1: Ah,
2: trop bien.
1: C'est énorme. C'est bien lui.
0: Ouais. On va quand même vérifier la ville parce que ça a l'air sympa ce quartier.
1: Il était content ce soir.
0: 16e de finale, Belgique, Sénégal, on y va.
3: Moi je pense que le Sénégal sort la Belgique.
0: Ouais. Oh, monsieur prend des risques, on est très écouté en Belgique avec la Bureau Europe 2. D'accord, ok. Tony.
4: Non, les Belges vont se réveiller, en plus ils ont Courtois dans les cages.
0: D'accord,
4: c'est bon,
0: donc combien

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5: On a quand même pris le temps du flash info et de la météo pour expliquer à Nat que M. Cacouille n'existait pas.
6: Non. Romelu Lukaku.
5: Voilà. Que son vrai nom, c'est
6: Lukaku.
5: Lukaku. Et par contre, on t'a
7: dit. Et il y en a un autre qui s'appelle De Burne.
5: Ouais.
7: Mais si,
6: ouais, Kevin, c'est presque
7: Kevin
6: ça.
7: Kevin De Burne.
6: Ouais.
7: Mais c'est pas ça.
6: Il est très, très bon.
5: Mais t'as pas vu.
8: Et il y a Jérémy Docouille. Il y a Jérémy Docouille aussi.
5: Ouais. Mais t'as pas vu qu'il se foutait de toi, il s'appelle pas De Burne.
7: Mais je sais jamais quand il plaisante ou pas, ça m'énerve.
5: De Bruyne, De Bruyne, il est en bagnole, il fait bon, je m'appelle pas De Burne. Voilà, parce qu'il va jouer, maintenant il va faire les
8: bêtises. Et il y a bien Doku aussi, déjà. Jérémy Doku.
5: Moi j'aime bien la Belgique, j'ai envie de dire. Victoire de la Belgique, les Diables Rouges, c'est pas des mauvais, ils sont bons, ils ont des fois des hauts et des bas, comme toutes les équipes. Faut qu'ils
7: gagnent. En plus, j'aime bien Diable Rouge, ça fait un peu peur et tout.
8: Ah ouais. Alors, vraiment, l'analyse des deux là, c'est.
5: Franchement, avec nous deux, je sais pas pourquoi l'équipe nous a pas téléphoné.
7: Moi je dis vive l'Africanel ce soir.
8: Et en plus, ils ont des beaux maillots, donc victoire.
6: On devrait les laisser commenter un match tous les deux. Moi j'ai fait une fois avec Coco.
7: En Belge.
6: France, je sais plus quoi, c'était à la Coupe du Monde 2018. Il n'avait pas le nom des joueurs, il citait le nom des départements français. Qu'on entendait Côte d'Or, Morbihan.
8: juste le numéro ouais, dans le dos.
5: J'en connaissais aucun. Ce gamin qui parle sur les réseaux sociaux, qui alors il en agace une partie de la population, et puis et le problème, c'est que ça devient.

0: envoyer un envoyé spécial avec ce que ça coûte, avec sa valise 4G, machin, ouais, et tout, son micro, machin, et qui dit, alors écoutez, il n'est pas encore arrivé, nous entendons l'entrée des joueurs, mais tu te dis, mais les gars, vous êtes
1: devenus fous. Je vous
0: tiens
1: au courant.
0: Vous êtes devenus fous. Vous starisez un gamin de 14 ans qui fait des conneries et vous êtes un de merde.
2: Mais en plus, ça donne des idées aux autres.
3: C'est ça, qu'il y a une capitale qui est prévue sur M6 sur lui.
1: Le business de Hamza.
0: Bon, ouais. La canicule, elle a fait surchauffer les cerveaux dans les politiques, dans les journalistes. Je vous jure, il y a des gens qui se sont parmi. Bon, en tout cas, vous restez avec nous. Dans un instant, nous serons de retour. Dans un instant, on jouera au Coco Pays.

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2: J'ai un message de Sylvain sur mon Insta qui m'a dit un truc parfait que j'ai complètement oublié tout à l'heure. Parce qu'on a, on a parlé de l'amitié homme-femme.
3: Ouais.
2: Sur tout à l'heure où on me disait, ouais, Nat, elle me disait, ouais, enfin les filles, ça dépend, machin. Mais on n'a pas parlé dans l'autre sens.
3: Oui.
4: C'est-à-dire les amitiés femmes-hommes, c'est la même chose.
2: Non, parce que si nous, les hommes, ça nous dérange de voir une amitié homme-femme avec notre chérie.
3: Ah, les filles mettent des barrières plus facilement, j'ai l'impression.
5: Non, mais chérie, si tu dis l'amitié homme-femme, il y a le mot homme dedans.
4: Dans quel sens tu veux dire ?
2: Non, mais c'est pas ça que je veux dire. C'est que, est-ce qu'une femme laisse faire l'amitié homme-femme ou est-ce qu'un homme.
5: Bah, toi, t'es jaloux. Alors,
4: C'était pas ça la question, hein. À la base, la question, c'est est-ce que l'amitié homme-femme est possible sans qu'il y ait des tensions sexuelles ?
5: C'était ça, tout à fait.
6: Et c'est impossible.
5: Non,
6: parce
5: mais
6: que,
5: tout...
6: que ça soit l'homme ou la femme, il y en a un des deux.
2: Mais moi, attendez, j'ai aucune tension sexuelle avec tes copines. Hein.
5: Je sais, mais.
2: Je les embrasse, si elles nous écoutent, mais.
4: Sur la bouche ?
5: Non, mais moi, si j'allais manger avec un pote ou si j'échangeais avec un pote comme ça.
4: Ouais, non, mais là, tu parles de jalousie. Regarde. Ça
5: non, mais
4: rien
5: il est jaloux, ça m'est très jaloux.
6: Attends, j'ai posé une question. Si demain, Nat et moi, on va manger. Un soir comme ça,
5: mais
6: je l'invite, tu vois.
2: Voilà.
6: Non.
2: Mais
6: tu sais, elle a la cool pour parler de flashback, de son émission.
4: Dans un club libertin.
6: Voilà,
2: nu.
5: Hier, je suis chez le coiffeur, j'ai pas de réseau. Je reçois, à un moment donné, tu es injoignable, mais en grand. Hein. Je lui en fais une photo avec mes paupiètes, mes papillotes sur les cheveux, là.
2: Oui, c'est pas des paupiètes.
5: Bah oui,
2: hein.
5: Mes papillotes. Je suis chez le coiffeur. Mais voilà, qu'on ne sait jamais, tu vois.
3: Et toi, t'es pareil.
5: Non.
3: Il y a une fois, je mangeais avec lui, il n'était pas joignable, t'as appelé Stouff, moi.
5: Et oui, parce que j'avais un truc hyper important à lui dire.
2: Ah bah ouais, regarde-le.
5: Il y avait des bouchons.
6: Hein, oui.
2: Le truc super important, c'est transformé par tu manges encore avec une pute. Tu parles d'un truc important. Tu parles d'un truc important. On a le classement des villes européennes les plus adaptées aux canicules. La moins bien adaptée aux canicules des 854 villes européennes étudiées et.
4: Oh, j'en sais
3: Paris.
4: Rien.
2: Paris.
3: Mais non.
2: Mais si. C'est la densité élevée, le manque de verdure, trop de bâtiments anciens qui retiennent la chaleur et qui rend Paris plus vulnérable aux canicules. Donc venez pas nous raconter les conneries de clim. Quand

0: le truc plus génial qui marche le mieux là, t'as quoi?
1: Alors c'est les c'est tout ce qui est le chaud, les crêpes et les gaufres aussi, ça marche très très bien. Et là cette année je fais les sweet balls. C'est des spaghettis de crêpes dans un bol.
0: Des spaghettis de crêpes.
1: Avec des Oreos, des M&M's.
2: Ça a l'air bon.
0: Mais comme ça, le Nutri-Score. Ah, t'es en Nutri-Score Z là-dessus.
2: Ça sent la délocavia, ça.
0: Oh, mais c'est énorme. Et en glace, vas-y, donne-moi tes glaces qui me font rêver. Qu'est-ce que t'as? T'as par exemple ta Kinder Surprise, t'as des glaces étonnantes comme ça?
1: J'ai Kinder Bueno, après j'ai le classique, vanille, Nutella, chocolat, bien évidemment.

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2: Je vous rappelle que j'ai un listing d'auditeurs belges qui vont regarder ce soir le match de la Belgique qui joue.
3: Oui,
4: ah bah oui.
2: On a pris dans ce listing-là des gens en leur disant qu'ils allaient gagner des places pour la finale de la Coupe du Monde. Donc on va tomber sur des gens très premier degré.
4: Ah oui.
2: Qui veulent leur place, et dans un instant, évidemment, je ne les ai pas. Et évidemment, oui, je sais, il paraît, ma chérie, merci de le dire. Merci de le dire à tout le monde.
5: Ça dépend du ton que tu emploies pour dire ça.
2: T'as vu comment elle a dit
4: t'es dur.
2: Ouais, pourquoi j'entends pas ça à 23h30? Pourquoi je l'entends
5: parce
2: pendant une émission? Et pourquoi
5: parce 23... que tu dors.
2: Pourquoi à 23h30, on me dit, poyon, t'es mou, mon gros, là. Tu mets ton appareil, tu ronfles.
6: L'autre jour, tu sais, tu dis souvent, si c'est mou, c'est pas nous. Mais l'autre jour, j'ai vu, elle a fait. À d'autres.
2: En ce moment, Coupe du Monde, alors mais pas pour tout le monde, notamment pour les joueurs de l'OM, évidemment. Du coup, je vous explique ce qui s'est passé. Il y a Puma qui a sorti les nouveaux maillots de l'OM. Donc c'est l'équipe, c'est quoi? C'est quel maillot celui-là?
6: Extérieur.
2: Match en extérieur. Salut les fans de l'OM qui nous écoutent nombreux chez tous les jours. Alors, sauf qu'il y a eu un problème. Le mannequin qu'ils sont allés chercher, on ne sait pas si c'est de l'IA, parce qu'aujourd'hui, il n'y a plus de vraies photos. Ils vont chercher des mecs de l'IA, c'est fait plus ou moins au Pakistan, à Singapour. Les photos, elles arrivent, elles sont
6: prêtes. Je pense que t'as la réponse, c'est pour ça.
3: Je l'ai vu, ça.
2: Tu l'as vu? Ouais. Le mec a marqué Paris sur son bras. C'est-à-dire que vous avez quand même un tatouage qui ne peut pas passer, c'est celui-là. Ils ont pris un joueur, et parce que je pense, je vais vous dire, que le mec, dans le fin fond de l'autre pays, qui a fait le truc en IA,

0: quelqu'un qui, c'est vrai, ont des courbes que tout le monde n'a pas, je suis d'accord. Oui, mais si tu prends des gens trop normaux avec tout ce qui déborde de partout, est-ce que ça vient pas foutre en l'air le t-shirt?
1: Mais c'est comme c'est le principe des émissions de TF1 qui te disent, ils vont te faire un reportage sur une île déserte magnifique le samedi soir ou le dimanche soir. Même si tu sais que t'as pas les moyens de te l'acheter, ils vont pas te vendre un reportage sur la porcelaine de Limoges ou un truc à Gouvieux, quoi. Voilà.
2: Mais après, t'as des mannequins rondes.
1: Il faut te vendre un peu de rêve, sinon.
2: Heureusement que chez les femmes, t'as des mannequins rondes. Il en faut pour toutes les femmes.
0: Oui, mais c'est bien.
2: C'est bien.
0: Alors oui, c'est bien pour les.
2: T'as pas que des mannequins anorexiques.
0: C'est bien pour les personnes rondes qui vont dire ah donc ça va m'aller. Mais est-ce qu'une femme mince a envie d'acheter? C'est une vraie question. J'ai pas la réponse.
2: Oui, tu peux t'identifier, évidemment.
1: Non, arrête, Nathalie, arrête d'être hypocrite.
3: Bien sûr que si, quand t'es
2: le
3: mince.
2: Le maillot de bain, s'il existe dans toutes les tailles, je suis désolée.
0: Est-ce que t'as envie de le voir en XXL?
3: Ouais. Mais ça dépend si c'est une pièce ou deux pièces. Peu importe.
0: Moi, je vais vous dire, je suis pour que tout le monde soit heureux. Mais si on pousse le principe, demain, bon, faut mettre les vieux.
1: Ah oui. Bah voilà.
0: Tu vois, moi demain, Nat.
1: Voir mamie en porte-jartel.
0: J'adore ton père. Mais si je veux acheter des slips, c'est ton père en photo qui me les présente. Je suis pas sûr de cliquer.
4: 15h30, 18h.
1: On embrasse mon papa.
0: Michel. Michel.
3: Michel.
0: Michel.
3: Beau gosse, Michel.
0: Michel, beau gosse, mais dimanche, tu gardes ton pantalon, Michel.
3: Merci. Gauche, Michel.
0: Merci, Michel. Merci, merci. Bonjour, bienvenue. C'est Europe 2 que vous écoutez. C'est vrai que tout le monde a un avis là-dessus. Je pense que tu mets 10 personnes, c'est 10 avis différents. A tout de suite, c'était des Swips.

0: ordonné. Si c'est pas lui, si ça répond pas, on en a deux, trois autres qui attendent un coup de fil. Je suis Jean-Michel Bourleau et on va dire qu'on est en réunion et que je fais gagner.
1: J'espère que tu appelles bien la Wallonie parce que si tu tombes sur un flamand, ça va être drôle.
2: Ah bah, on l'a choisi, j'espère qu'elles ont choisi. Bah, oui.
0: Je pense que ça va pas durer longtemps. Si oui. C'est
2: fait.
1: Et
0: un beau canular. Attention, Régis. Allô? Attention. Appelons Régis. Est-ce que Régis va décrocher? Je ne sais pas si Régis va décrocher, parce qu'on doit avoir Régis en ligne d'un moment à l'autre. Pour l'instant, nous n'avons pas Régis.
3: Ah,
0: nous avons, oui, bonjour.

0: Combien de buts?
1: 91, je crois.
2: 91 buts, monsieur. Oh, je suis content pour vous, monsieur. Alors là, je vais vous dire,
1: bon.
2: Monsieur, vous êtes à ça, monsieur, de gagner les places pour la finale. Hein. Hey. Le petit, comment il s'appelle? Comment il s'appelle?
1: Il s'appelle Louis.
2: Ah, vous imaginez avec Louis au stade comme ça là-bas, ce serait merveilleux. Oh. Allez, monsieur, il reste un point à mettre. C'est la dernière question, monsieur. Si vous gagnez, les billets sont à vous, monsieur. Alors attention, monsieur, dans quelle ville, monsieur, se joue la finale de la Coupe du Monde? Los Angeles, Chicago, Boston.
1: Ah bah, attendez, ça a coupé, pardon?
2: Alors, je disais Los Angeles, Chicago, Ton.
1: Non, excusez-moi, c'est important.
2: Ah, monsieur, je ne vais pas répéter la question toute la soirée, monsieur, il faut faire un effort. Hein. Monsieur, donc, oui, alors.
1: Ma gueule?
2: Non, monsieur, Los Angeles, Chicago, Boston. Je vous ai donné 4 villes, monsieur. Hein. La bonne réponse est dedans, oui.
1: Bah oui, j'entends Boston, j'entends, mais ça, en plus c'est même pas les mêmes villes, c'est quoi ce bordel?
2: Attendez monsieur, je vais prendre du monde avec moi, on va essayer de vous le dire pour vous aider. Écoutez bien monsieur, tendez l'oreille, on va pas vous aider comme ça tout le temps. Hein. Écoutez bien, dans quelle, parce qu'après, écoutez bien, après vous allez dire j'entends, j'ai pas entendu. Dans quelle ville se joue la finale de la Coupe du Monde? S.
1: Oh mais
2: non,
1: c'est le boxon là.
2: Comment, monsieur?
1: Oui. C'est de ma gueule, c'est le boxon dans votre bazar là.
2: Ah non, monsieur. Alors là, excusez-moi, on vous a aidé, on vous le redonne, on est tous ensemble. Écoutez bien, monsieur. Est la ville de.
3: Non, mais j'ai cité. Thierry, tu vas passer les
1: rapports. C'est une blague.
2: On.
1: Non, c'est bon, c'est une blague en fait.

0: C'est drôle de vous écouter dans un instant le jeu 100 balles et un Mars. Ça a été perdu hier. Est-ce que je peux rajouter aujourd'hui ou est-ce qu'on reste sur 100 balles et un Mars ou est-ce qu'exceptionnellement j'ai 200 balles et 2 Mars?
1: Mais je vais te dire oui.
0: Restez avec nous dans un instant. 200 balles et 2 Mars à gagner si vous trouvez la bonne case. Bougez pas, on arrive.
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18: C'est Europe 2, salut, merci d'être là. Tous les jours, nous sommes là entre 15h30 et 18h. Vous dites, mais ils ne sont pas en vacances. Non, non, on n'est pas en vacances. Mais on est là pour vous accompagner. Peut-être sur le chemin des vacances. D'ailleurs, bisous à toutes celles et tous ceux qui nous écoutent en voiture, qui sont en train de rentrer du boulot, qui n'ont pas de vacances cette année ou qui vont les avoir très très tard. Tous les jours, nous sommes là au moins jusqu'au 18 juillet. Oui.
19: T'as déjà réservé tes vacances, toi?
18: Oui.
19: Tu pars où?
18: Turquie.
19: Ah, c'est sympa, je
20: vois. Ah, et il va revenir avec plein de cheveux.
19: Avec des dreads.
20: Avec voilà. Des dreads.
19: Bah,
3: c'est,
19: mais
3: c'est le but du voyage.
18: Je me fais poser des cheveux et donc, comme j'ai pas trop de blé en ce moment, je le fais que devant.
20: Ah, je le côté.
18: Ou alors je les fais par

0: pas les assurances, hein, c'est pas le vendeur des assurances. Hein. Bonjour, Cyril Gann des MMA. Zéro tracas, zéro blabla. Bon, par contre, il faudrait qu'on finisse vers 18h, Nicolas.
1: Oui, alors les trois requins. Non, c'est quoi? Le requin marteau, pardon. Ouais, ouais. Les trois Doberman. Ah non, peut-être Cyril Gann et les trois Doberman, du coup.
0: Alors?
2: Change pas.
0: Je fais quoi? Change pas. Je fais quoi?
1: Ouais, Cyril Gann et les trois Doberman.
0: Change pas, change pas.
3: Donc,
1: bon, qu'est-ce que les trois Doberman et Cyril Gann.
0: Excellent. Un requin marteau, ça fait 230 kilos. Trois Doberman en moyenne 120 kilos. Cyril Gann, 112.

0: La 8, bah magnifique. Je t'ai fait gagner une plage arrière de Renault Espace de 2003.
1: Oh,
0: avec encore les trous pour les enceintes. Si tu trouves les bonnes enceintes, tu peux les remettre dedans.
2: Heureusement qu'on a vérifié le poids de Passepartout.
0: Ouais, tu sais quoi ?
3: Moi, je pense qu'il fait 70 kilos.
0: Non, non, non, non, non, jamais.
3: Je l'ai connu.
0: Je l'ai connu aussi, il fait pas 70 kilos.
3: Alors,
0: il
3: a une grosse tête quand même. Hein.
0: C'est pas ouais, c'était commentaire. Moi mon Dédé, je lui fais un bisou. Je pense qu'il fait Dédé, si t'écoutes l'émission.
3: Je l'embrasse aussi.
0: Dédé, si tu m'écoutes, tu fais pas. Mais il fait pas 60
2: kilos.
0: C'est impossible. Il a pas une grosse tête, il a une tête normale. Oui. C'est juste que c'est son corps qui est plus petit. Donc il a la tête d'une personne normale de 70 kilos.
3: Attends,
0: peut-être, sais... mais il... Bon, allez, appelle-moi Passepartout.
3: Attends, je sais pas si j'ai son numéro.
0: Je vais regarder si j'ai Passepartout.
4: Ceci dit, le week-end dernier, il était en festival en Bretagne, à Bobital.
0: Ouais.
4: Et il a chanté le vendredi soir « Je suis Passepartout » de Fort Boyard.
0: Oui.
4: Mes parents y étaient et ma mère elle m'a dit que
2: il avait bien mangé.
4: Il a pris un peu de poids. Mais
0: bon,
4: lui, hey,
0: Jean-Michel, je connais des stars. Là, t'as son numéro ou pas?
2: Je l'ai pas, son numéro.
5: Il a pas ce muraille.
2: Le père Fouras. J'ai pas ça à la maison.
4: Passe Navigo.
0: Il a pas ce temps, il a tout le monde, mais il a pas Passepartout. Bon, Dédé, si tu m'écoutes. Bon, Dédé, écoute-moi bien. Si tu... Attends, je vais essayer de l'avoir sur Internet. Je vais essayer de l'avoir si je peux pas l'avoir sur.
4: Bouge pas.
0: Sinon, vous savez quoi? On lance la question et on l'aura demain.
4: Ouais.
0: Mon Dédé, si tu m'écoutes. Laisse-moi un message sur mon Insta et tu me dis Passepartout, c'est celui-là, André.
6: Oui. André. Après, c'est vexant de demander son poids.
0: Ben non, c'est pas vexant, c'est un jeu.
3: C'est un jeu.
0: Je peux pas l'appeler, il y a pas une fonction appel.
7: Il y a pas un nom de truc russe là.
0: Il y a pas
7: un...
0: quoi?
7: C'est quoi ça?
0: C'est quoi ça? On s'en fout, je t'ai pas demandé de regarder ses photos sur Insta. C'est quoi ça? Je t'ai pas demandé de. Est-ce que j'ai une fonction pour l'appeler?
3: Il y en a qu'un Passepartout.
0: Hein. Ah oui?
6: Il a grossi.
7: Ah non, mais il a une fonctionnalité, tu peux que lui envoyer un message.
2: Avec le 4 numéros.
0: Mon Dédé, tu vois sur mon Insta, on va trouver le truc. Demain, je commence l'émission. Moi, je pense que Dédé, c'est 50 max. 52.
3: Moi, je pense que Dédé, il pousse un peu.
0: Allez,
3: et en ce moment,
0: avec quoi? Les 200 balles en mars, on n'a plus le temps.
2: Non.
0: Ils n'ont pas été gagnés. Demain, nous jouerons pour 300 balles.
2: Et 3 mars,
0: 3 mars. Ouais. Restez là, ça va être énorme. Bisous, à demain matin. On se retrouve dès 7h du mat pour vous réveiller. Ça, bisous, Manat.
8: Bisous,
0: bisous, Manat.
8: Reviens demain dès 7h.
2: Bisous,
9: bisous, Manat. Si vous pouvez pas venir jusque-là, il y a les podcasts sur toutes les plateformes et l'appli Europe 2.
6: Bibounet.
0: Quentin, bisous.
4: Bisous.
0: Pietro, bisous.
2: Bisous.
0: Tony, bisous.
10: Bisous.
0: Vito, Tony.
2: Bisous.
0: Tout le monde, bisous, bisous, tout le monde. On revient, bisous, ma petite Sandra qui prend la suite. Je vous embrasse. Rendez-vous demain pour une nouvelle émission. 7h du mat pour le 7h-11h et dès 15h30 pour la fin de journée. Bisous, à demain. Les news, c'est Jérémy Desiderati sur Europe 2. Salut.

0: retrouveront le Paraguay samedi à 23h. Les 16e de finale continuent ce soir avec Angleterre, République démocratique du Congo qui débute à l'instant. La Belgique défiera ensuite le Sénégal à 22h. Et puis côté ciel, lunettes de soleil obligatoires en ce premier jour de mois de juillet. Les conditions sont très belles encore ce soir. Elles sont plus difficiles à supporter sur les bords de la Méditerranée où il a fait très chaud, près de 35 degrés relevés dans la région Montpellier-Rennes. Demain, c'est de nouveau un temps calme qui nous attend avec quelques nuages dans le quart nord-ouest. Le thermomètre va grimper encore en direction du golfe du Lion. Très bon début de soirée avec Sandra.
1: Oui, tout
0: de
1: suite sur Europe 2. Merci beaucoup Jérémy. On se retrouve évidemment à 19h sur Europe de Pop Radio. D'ici là, émission spéciale avec Angèle qui débarque dans 25 minutes. Dis-le à Angèle. Vous envoyez vos messages sur les réseaux d'Europe 2. Restez là. 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Et là, c'est le son de Miles Smith et Niall Horan sur Europe 2.

Un bon mercredi pour la suite, vous restez là, c'est Temper City, c'est une chanson qui parle de mensonges. Une personne incapable de se mentir à elle-même et de mentir aux autres sur ses sentiments. Voici Temper City, c'est Self-Aware et c'est maintenant sur Europe de Pop Radio.

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0: t'accueillir sur Europe de Pop Radio.
1: Ouais, merci.
0: C'est ton émission, c'est à toi ici, c'est chez toi. Dis-le à Angèle, c'est le concept qu'on vous propose à l'occasion de la sortie de ton titre Dis-le. Moi j'avais envie de savoir, Angèle, comment t'as bossé sur ce titre-là?
2: Alors ça a commencé il y a presque deux ans, non il y a deux ans. Comment j'ai bossé? C'est une chanson que j'ai commencé à écrire, je dirais même il y a plus que deux ans. J'ai commencé à l'écrire à un moment où j'avais besoin d'exprimer beaucoup de choses, visiblement. Et de fil en aiguille, j'ai commencé à construire une production, à commencer à écrire vraiment la chanson. Et puis, au bout de quelques mois, je me suis retrouvée en studio. Et là, on a vraiment fait la prod en quelques jours. Et après, ça a été juste une chanson qui a continué à évoluer au fur et à mesure du temps. Et c'est pour ça que j'aime cette chanson, parce qu'elle évolue, en fait. Il y a plusieurs étapes de cette chanson. Et donc, ça a été vraiment un mélange entre du studio chez moi, du studio, on a fait ça en France, en Belgique, aux États-Unis. On a beaucoup travaillé, je dis « on » parce que j'ai travaillé avec Tristan Salvati, qui est mon fidèle acolyte musical avec qui je travaille depuis toujours. Et on a produit ça tous les deux. Et donc, j'arrive même pas à croire que la chanson est sortie, en fait.
0: C'est vrai? Ça te fait quoi?
2: Ça fait tellement longtemps, mais je suis trop contente.
0: Ouais.
2: Je suis vraiment trop contente.
0: Ouais.
2: C'est trop cool.
0: Et l'électro, c'est vraiment ton truc aujourd'hui?
2: Mais pas seulement. Ça, en fait, ça a toujours été mon truc. Je pense que je me l'autorisais moins avant et que j'avais peut-être aussi moins de connaissances techniques et donc moins accès à pouvoir produire plus électro. Il y a eu une sorte de succession d'événements qui sont arrivés en même temps.

0: demander c'est quoi la chanson qui te ressemble le plus aujourd'hui.
1: Honnêtement, j'ai envie de dire dis-le.
2: Ouais.
1: Et pas juste parce que je vais en parler, mais aussi parce que c'est une réelle photographie de ce qui se passe dans ma tête, quoi. Cette chanson, elle commence dans une sorte de chaos verbal et musical, et elle parle de une sorte d'ouverture où je parle de cette idée de l'être, de l'avoir, et c'est une question qui tourne beaucoup dans ma tête entre est-ce qu'on est ce qu'on possède. Ensuite, je parle de planète, je parle de l'expansion de l'univers, c'est quelque chose qui me prend beaucoup en ce moment. Et puis ensuite, il y a tout ce texte sur Dis-le et sur tous les sujets en fait qui me sont chers et que j'ai envie d'aborder. J'ai l'impression que Dis-le, dans sa forme et dans le fond, raconte bien en fait qui je suis en ce moment.
2: Et puis ça finit en douceur aussi dans le son, c'est cool, ça fait du bien. Moi, j'aime beaucoup la fin aussi. C'est du Angèle aussi, moi j'adore. Merci. Ça. Angèle, ton prochain album, on le disait, s'appelle Instinct. Je vais donc te faire un petit interview à Instinct, je te donne un mot, tu réponds par le premier mot qui te vient à l'esprit, ok?
1: Très bien.
2: Si je te dis Belgique, un mot.
1: Maison.
2: Piano.
1: Ania, ma prof de piano d'enfance.
2: Famille.
1: Famille, le nom de ma nièce.
2: Le nom de ta nièce?
1: Que je ne peux pas balancer, mais je pense à ma nièce.
2: Ok. Réseaux sociaux?
1: Réseaux sociaux, Instagram.
2: C'est ton réseau social préféré?
1: En tout cas, c'est celui sur lequel j'ai le plus d'habitude, ouais.
2: Amour?
1: Amour. Pépette?
2: Ah, ta chienne, Pépette.
1: Ma chienne.
2: Ok. Tournée?
1: Tournée, envie.
2: Envie.
1: Ah ouais.
2: On va y revenir, du coup. Il va falloir qu'on en parle
1: très
2: un petit peu.
1: Envie, ouais.
2: Succès.
1: Succès, j'ai envie de dire tumultueux.
2: Pourquoi?
1: Parce que c'est dans le meilleur comme le pire, mais
2: ah ouais.
1: C'est fait de tumulte, ça se dit ça?
2: Ouais, tumulte. Ouais, ouais. Vacances.
1: Vacances, moi j'aime bien la Méditerranée.
2: On a prévu là des vacances pour les prochaines semaines. Tu pars dans le sud?
1: Je pars, je reste en Europe, mais
2: ok.
1: Je vais bien profiter, ouais.
2: Très bien. Instinct.
1: Album.
2: Très bien. On en reparlera. C'est toi qui fais la programmation en partie de cette émission puisque c'est ton émission,
1: c'est
2: Angèle. 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

0: choix d'Angèle à l'instant. Merci Angèle, franchement très bon choix, on adore les Daft Punk. Angèle avec nous jusqu'à 19h sur Europe de Pop Radio dans cette émission spéciale Dis-le à Angèle, et vous gagnez des cadeaux aussi, ça c'est très cool, des collecteurs dédicacés par Angèle. Vous envoyez maintenant votre SMS au 7 12 13 et vous mettez bien Europe 2 dans le message. Vous restez avec nous avant 19h, on écoutera une version très spéciale de Balance ton quoi, et puis il y aura les 4 sailles aussi avec Gabriella. Bougez pas.
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0: je jette, donc j'ai arrêté les bêtises.
1: Ouais.
0: Ce qu'on peut trouver de surprenant, bon, j'ai toujours du chocolat.
1: Mm-hmm. Au frigo.
0: Pas très surprenant, au frigo.
1: Ouais, moi aussi, j'aime au frigo.
0: J'aime bien les bonbons au frigo aussi.
1: Bonbons au frigo ? Ah, j'ai jamais testé ça.
0: Je mets des pellicules d'appareils photo au frigo.
1: Ah, ok.
0: En ce moment.
1: Ah oui, surprenant.
0: Et du parfum.
1: Dans le frigo ?
0: C'est mieux le parfum de le conserver.
1: C'est pas vrai.
0: Je sais pas s'il faut qu'il soit au frigo pour autant, mais.
1: Ah, je savais pas.
0: Ouais, sinon ça tourne.
1: Ok, donc il y a des pellicules photo, du chocolat.
0: C'est ça qui est.
1: Ah, donc il n'y a pas à manger en fait.
0: Ouais, voilà. Ouais, ça va pas trop.
1: Tu te fais livrer ? C'est ça.
0: Mais pas tant que ça. Mais en fait, je sais juste que j'achète au jour le jour. Donc,
1: ok. Ok, je comprends.
0: Comme ça, je suis sûre de pas. Dès que je rentre chez moi, je passe au supermarché ou n'importe.
1: Tu cuisines pas, c'est pas ton truc, la cuisine.
0: Je cuisine vraiment des trucs déprimants. Hein. Enfin, on est vraiment sur la déprime. Hein. Quinoa avec de la feta.
1: C'est bon, j'adore, moi.
0: Ouais, mais tous les jours.
1: Ouais, non, tous les jours. Bah, tu rajoutes du concombre. Bon, bref, on va pas faire une émission cuisine, mais ok.
0: Mais okay. Je suis pas très inspirante.
1: En tout cas, je pense que Louise est contente de ta réponse, voilà. Angèle. Bon, bah, il est temps de se quitter. Voilà, on va se retrouver évidemment demain sur Europe 2 entre 18h30 et 19h. Angèle, sois là à l'heure, évidemment, pour l'émission spéciale Dis-le à Angèle. Vous continuez à envoyer vos messages vocaux sur les réseaux d'Europe 2. Et là, on va se quitter avec un live que Clara Luciani avait donné ici sur Europe 2. C'est Balance ton quoi.
0: C'est à demain.
1: À demain, bye bye.
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0: des news avec Jérémy Desiderati. Salut Jérémy.
1: Salut Sandra, bonsoir à tous. Le ciel nous offre une soirée plutôt tranquille. Encore ce soir, du bleu et pas grand chose au programme également demain. Je vous raconte tout ça dans la météo qui arrive dans moins de 2 minutes. Et justement, il va falloir allumer les ventilateurs prochainement. La baisse du mercure n'est qu'éphémère pour Météo France qui annonce une remontée des températures d'ici à ce week-end. Les 30 degrés devraient être dépassés sur une bonne partie du pays avec des pointes jusqu'à 35 près de la Méditerranée. Nouvelle vague de chaleur alors que la canicule de la semaine dernière a fait de gros dégâts. SOS Médecins a constaté une augmentation de 85% des décès chez les 75 ans et plus. Du côté des urgences, les cas d'hyperthermie ont

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Pour la suite, Justin Nozuka qui arrive et là c'est Ojel et Solto. Voici Jamaican sur Europe de Pop Radio.

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0: l'instant Adjust Might. Et restez avec nous pour la suite, ça continue le bon son. Avant ça, il faut absolument que je vous parle d'Angèle. Angèle, qui est à l'honneur hein, toute cette semaine sur Europe de Pop Radio, chaque jour de la semaine, entre 18h30 et 19h, elle est là. C'est dis-le à Angèle, vous lui envoyez vos messages, vos vocaux sur les réseaux d'Europe 2, elle répond à tous vos messages. Dis-le, c'est son nouveau son, donc du coup, dites-lui ce que vous voulez, ce que vous avez envie de lui dire. Et vous gagnez aussi des cadeaux, vous gagnez vos collectors, voilà, vos vinyles collectors en envoyant votre SMS au 7-12-13 avec Europe 2 dans le message. Et c'est Aurélie qui est avec nous aujourd'hui. Bonjour Aurélie, bienvenue sur Europe 2.
1: Bonjour Sandra.
0: Comment ça va?
1: Ça va bien, oui.
0: Tu nous appelles d'où Aurélie?
1: De Douai.
0: De Douai dans le Nord, dans les Hauts-de-France. Dans les Hauts-de-France.
1: Voilà,
0: ouais, ça se dit plus apparemment dans le Nord, dans les Hauts-de-France. Et tu fais quoi dans la vie Aurélie?
1: Alors je suis opticienne.
0: T'es opticienne?
1: Oui, c'est
0: d'accord,
1: ça.
0: D'accord, très bien, impeccable. Et donc, fan d'Angèle?
1: Bah oui, fan d'Angèle, surtout ma fille. Ma fille,

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0: Bon, je sais pas s'il fait chaud par chez vous, mais visiblement c'est le retour de la canicule partout dans les prochains jours. Bon, en attendant, on profite de la fraîcheur et la fraîcheur du son d'Europe 2. Ah bah oui, ça fait du bien. Rihanna qui va débarquer. Maroon 5 aussi. Et Taylor Swift, le tout dernier. Ce sera Elisabeth Taylor sur Europe 2. Allez, bougez pas.
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0: On a besoin de pluie.
1: On a besoin de quoi?
0: On a besoin de pluie.
1: De pluie, c'est vrai, ça va rafraîchir un peu l'atmosphère.
0: Chante.
1: Vous êtes sur Europe de Pop Radio avec Quentin qui vient d'arriver. Bonsoir mon Quentin.
0: Salut Sandra, salut tout le monde.
1: Je te sens en pleine forme ce soir.
0: La France a gagné 3-0 hier, trop bien.
1: Allez hop, c'est bon.
0: Je suis venu en vélo parce que ça m'a donné envie de faire du sport du coup.
1: Bah dis donc, vélo électrique évidemment.
0: Bah évidemment.
1: Faut pas déconner non plus.
0: Pas à prépa.
1: Bravo, je te félicite, demain ce sera en courant.
0: Et pas puis déconner, après l'année prochaine.
1: Bon bah très bien, j'ai une très bonne nouvelle pour toi. On va se quitter en ce qui me concerne parce que toi tu es là évidemment à partir de 20h. Mais je vais vous quitter avec le son de Tovelo.
0: Elle
1: m'a expliqué en plus comment on disait, je me souviens plus.
0: Tu te souviens plus.
1: Tovelo, Estromaï.
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0: Bonne soirée sur Europe 2 Pop Radio. Vous avez vu le match hier? C'est bien parti pour aller jusqu'en finale, non?
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0: Justement, il se produira à la finale de la Coupe du Monde le 19 juillet. C'est Madonna Music pour le Bonus Pop Europe 2.

0: Bon, vous restez sages ce soir. Vous êtes dans la voiture. Bon, là, c'est plus raisonnable de rentrer directement à la maison. Hier soir, faut dire qu'on s'est pas couché très tôt. Il fallait bien fêter la victoire de la France. Voici la playlist Pop Europe 2 pendant 30 minutes non-stop. Ça démarre. Europe 2, Europe 2. Avec Miles Smith et Niall Horan, puis ça va Max, Europe 2.
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La playlist Pop Europe 2 pendant 30 minutes non-stop. Il n'est pas resté assez longtemps à Paris. Il a fait quelques stades de France, ok, mais il aurait pu rester, je sais pas, une semaine de plus. Bon, voici le nouveau Bruno Mars. Allez, on va quand même l'écouter. Ça s'appelle On My Soul.

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Dans quelques mois, il reprendra toutes les routes de France, mais aussi de Belgique, puisqu'il est belge. Pierre Demar revient avec aussi un nouvel album. On a le nom de cet album, Ave Demar. Ça sort le 25 septembre. Pierre Demar, je pense à vous sur Europe 2 Pop Radio. Bonne soirée.

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Europe 2 Pop Radio, vous vous préparez peut-être vos vacances. C'est tout le contraire pour Oshi qui elle prépare son retour. C'est studio tous les jours en ce moment pour préparer son nouvel album. Là je vous fais découvrir son nouveau morceau Pleurer en danse.

Soyez les bienvenus sur Europe 2, il est 22h. Et c'est la playlist pop Europe 2 pendant 60 minutes non-stop. Ah oui, on rigole pas le soir sur Europe 2. Boulevard Désert avec Vianney, Manon Lisa, Superbus, c'est sur Europe 2.

l'habitude de vous confier. Il faut se confier. Voilà le message qu'a passé Angèle tout à l'heure. C'était entre 18h30 et 19h, puisqu'Angèle passe toute la semaine sur Europe 2 et répond à vos questions. Les questions que vous lui posez, c'est simple, hein, pour lui poser une question, vous faites vraiment un vocal, vous envoyez ça sur le compte.

0: c'était entre 18h30 et 19h, puisqu'Angèle passe toute la semaine sur Europe 2 et répond à vos questions. Les questions que vous lui posez, c'est simple, hein, pour lui poser une question, vous faites un vocal, vous envoyez ça sur le compte Insta Europe 2, et Sandra passera le vocal à Angèle demain entre 18h30 et 19h, ça s'appelle Dis-le à Angèle. C'est jusqu'à vendredi tous les soirs sur Europe 2.
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0: Et voici Angèle sur Europe 2.

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1: Europe de Pop Radio, est-ce que vous avez découvert une passion pour le foot depuis le début de la Coupe du Monde? Lui, c'est le cas, en tout cas. Voilà, Alex Warren, Fever Dream sur Europe 2.

0: Europe 2 Pop Radio, il a pensé à prendre une petite mini tour Eiffel en porte-clés pour avoir un souvenir de la capitale. Il était de passage à Paris il y a quelques jours. Bruno Mars, I Just Might arrive sur Europe 2 Pop Radio. On démarre la playlist Pop Europe 2 pendant 60 minutes non-stop.
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1: Alors là, j'ai une super idée. Pour le bonus pop Europe 2, un morceau culte légendaire. Michael Jackson est là, le roi de la pop, Billie Jean. Bonus pop Europe 2.

Bienvenue sur Europe 2, il est 23h. Bon, vivement le prochain match des Bleus, qu'est-ce que c'était cool hier. Prochain match, ce sera samedi soir. Bon, rebelote à 23h. Chance, hein. The Rasmus et Taylor Swift arrivent sur Europe 2.

Europe 2 Pop Radio, il y a les vacances scolaires là qui vont arriver. Bon, ça va, vous avez recasé les enfants chez papy, mamie, en attendant que vous soyez en vacances. Profitez bien. Miles Smith et Niall Horan, Drive Safe arrive. The Second Voice d'abord sur Europe 2.

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1: Hero et Moziman, heureux.

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2: Nouvelle canicule à Paris peut-être, c'est le moment peut-être d'aller rechercher Annie Dingo, l'ancienne maire, non?
3: Oui.
4: Bah, c'est gentil de prendre de mes nouvelles. Sentais seule, je fais plus rien, je m'ennuie. Manque de travaux, plantage de panneaux, 50 sur le périph, t'aimais bien cette période. Je suis en manque de pistes cyclables avec des vélos cargo qui font chier tout le monde. Et surtout en manque de notes de frais. C'est cher Dior quand il faut payer soi-même.
2: Vous avez vu ça?
4: Les jingles quand même, allez tiens. Allez.

0: On met le message, on va terminer par tu sais, j'ai des sentiments et je t'aime. Ouais. Là, tu le relis, tu fais peut-être pas maintenant, c'est
1: avant d'arriver,
0: pas le bon timing. Ouais.
1: Avant d'arriver au rendez-vous Tinder,
2: envoie l'aubergine avant.
3: C'est vrai, tu viens à peine de valider sa photo, c'est vrai que le je t'aime qui part direct. Corentin, le je t'aime qui part trop tôt, il te fait peur.
2: Ça me fait flipper. Ah, le cadenas mis trop tôt.
0: Oui, ça te fait fuir.
3: Ah, tu trouves que c'est un cadenas, toi ?
2: Envoie l'aubergine.
0: C'est ça, on va. Combien de temps de relation, c'est ça qui est. Il n'y a pas, en fait, de règles.
3: Il n'y a pas de règles parce que tu peux avoir un vrai coup de foudre et une histoire magique.
0: Mais c'est vrai que si tu le dis au bout de deux jours, je t'aime, enfin tu vois, c'est très.
3: Et aux deux heures, on n'en parlera pas.
2: Bonne soirée.
4: Deux minutes. Je t'aime.
0: Autre message qu'on n'envoie jamais, c'est généralement le pavé d'explication après un malentendu ou une dispute, c'est trop long, tu mets trop de justificatifs et tu remplaces généralement par OK.
3: Oh, ça, vous les filles, le je vais quand même te le dire. Il faut que ça sorte, le pavé qui arrive.
1: Non, le pavé, je le lis pas.
3: Ça, c'est votre truc.
0: Ouais, parce que moi, je sais que vous lisez pas les pavés.
1: Ah,
0: donc, quand je suis lancée et que je me mets un pavé, je relis toujours et je fais. Et puis j'efface.
3: Ouais, t'effaces, mais il y en a qu'on voit. Hein.
0: Ah ouais,
3: ouais. T'inquiète, dans ma vie, j'aurais connu le pavé, il arrive. Hein.
0: Ah bon dans ta gueule, le pavé.
3: Non, mais il arrive, il y a des tas de gars qui m'écoutent.
1: C'est vrai que c'est jamais bon signe quand tu prends un pavé.
3: C'est très féminin.
0: Mais tu le lis.
3: Le truc de je vais. Tout lui dire, comme ça il va le.
0: Est-ce que vous le lisez en entier, c'est une question, ou vous lisez la première ligne et la dernière ligne, comme ça vous avez le message.
3: Je regarde, si à la fin il n'y a pas de smiley, je dis il pue celui-là.
0: Ouais. Ah, tu l'effaces tout de suite
2: c'est ça.
3: Il pue celui-là. S'il n'y a pas de smiley, s'il n'y a pas un tour, là il pue.
1: S'il y a cordialement. En plus, tu vois que quand c'est un pavé, tu vois que la fin s'afficher en premier. Adieu. Ah oui.
0: Et pour terminer dans les messages qu'on n'envoie jamais, généralement il y a la demande d'augmentation rédigée en entier. Et qui n'est jamais transmise, c'est par peur de refus ou on ne sait pas vraiment le montant qu'on va avoir, on a peur d'être déçu.
3: T'as raison.
0: T'as rien.
3: Bah c'est pas plus mal que vous ne me l'envoyez pas.
0: C'est peut-être pour ça que.
3: La peur du refus, c'est exactement ça. Bravo, Stouff.
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0: On a un auditeur fan hein, de reggae là, qui voulait réagir à nos reprises, monsieur.
1: Yeah, man, big up the man, gonna be with them from Les Latia the first. I and I, some fella got one name, let's big up the man, call a Reginald Vega, breath
0: bah,
1: of
0: oui.
1: the fire.
0: Bah voilà, très bien, bon.
2: Bah, bon.
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0: adorent, ils sont en extase, ils ne comprennent pas ce qu'ils chantent, ces abrutis sont énormes.
1: Après, monsieur Lucchini, ça ne vous plaît peut-être pas, mais Aya est un phénomène français quand même, vous le savez, et mondial.
0: Je respecte le phénomène, attention, ne me faites pas dire ce que j'ai pas dit, chacun ses goûts. Les mouches aiment bien la merde et pourtant on vit avec. Moi, quand j'entends certaines paroles, je me demande, est-ce qu'un poète du 19e siècle aurait survécu à ça? La réponse est non.
1: Bah, oui, mais c'est des époques, des générations différentes, vous voyez.
0: Edith Piaf.
2: Ah oui, voilà.
0: Piaf, non, oui. Rien de rien. Voilà une femme qui chantait une catastrophe avec une robe noire et une âme immense. Aujourd'hui, Piaf aurait peut-être chanté « Je ne regrette rien, sauf mon mot de passe, mon wifi, mon ex qui m'a laissé des vues. » Elle aurait pu chanter « Je vois la vie en Ragnarok » ou encore « Entraînée par la foule, je fais des bombes au canal Saint-Martin et je demande 2 balles et j'enfile 2 à la douane. » C'est énorme. Hashtag Edith en PLS. Je hais cette génération de débiles. Merci.
1: Bon, bah merci, monsieur Lucchini. Bonne journée. Et on a Nikos avec nous maintenant.
3: Salut.
1: Bonjour, Nikos. Vous connaissez bien Aya, hein?
3: Bienvenue dans 50 minutes inside le bac. Nos équipes ont suivi la chanteuse, la queen, la belle,
1: ouais,
3: la magnifique, la Pookie dans le sas. Aya, Namama Bakura, Yaka, Rambo Amamuna.
4: Non.
3: Aya, la belle, Aya, c'est plus simple, voilà. C'est beaucoup plus simple.
1: Bon. Vous avez appris des choses, comment se prépare-t-elle avant le Stade de France, tout ça, ou pas?
3: Elle relit ses chansons pour être sûre de bien comprendre les paroles, et surtout, nous avons fait une découverte extraordinaire.
2: Ah bon?
3: Des archéologues sont venus dans sa loge.
2: Ah. Wow.
1: Dans sa loge, pourquoi faire?
3: Nous avons retrouvé des fossiles. Sauf que rien à voir avec les fossiles d'antan. Parce que croyez-moi, un vélociraptor ou un T-Rex avec des fossiles, ben ça change tout. Bref, les coulisses du Stade de France de la Queen, la belle, la magnifique, Pookie dans le sas. Ce soir sur France à la télé. Sur TF1, il faut que je fasse attention à
2: ça. Ah oui,
1: bah merci Nico, c'est à bientôt. On va finir avec Jean-Marie Bigard. Bonjour
5: oui.
1: Jean-Marie.
5: J'ai plus le temps du tout, c'est ça.
1: Ouais.
5: On est en retard. Ah, j'ai donc une blague courte
1: allez,
5: et familiale.
1: Jean-Marie.
5: Ah, voilà. Bah, tu vois, ouais, c'est un couple, tu vois, qui sera à la maternité.
1: Ouais.
5: Faire une échographie prénatale.
1: D'accord. Ah,
2: okay.
5: C'est important.
2: Bah oui.
5: La jeune femme a dit, attendez, docteur, je vois venir. Ni moi, ni mon mari, nous ne voulons connaître le sexe de l'enfant. Non! On veut pas! Tu vois, elle est tendue. Le docteur, il dit, ouais, d'accord, oui, bah c'est dommage, parce qu'on voit bien les couilles.
1: Oh non!
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0: Il a poursuivi le Guinness Book lui-même.
1: Non.
0: Parce qu'ils disent qu'ils ont utilisé son nom sans avoir demandé de l'autorisation.
1: Oh,
2: génial.
3: Ah, ils vont louer son truc, le gars.
0: Oui, comme il s'est auto-soulé lui-même, il a porté plainte contre lui-même. Il s'est fait un AVC côté. Il a mis son côté gauche en tôle, lui. Le côté droit, il le garde normal. Et enfin, le champion du monde, Ralph Massarow. C'est là où je vous dis, accrochez-vous pour cette info, parce que vous n'êtes pas prêts. Il a 28 ans. Il est hospitalisé parce qu'on a retrouvé ses 25 petits chevaux. Vous savez les petits chevaux, les petits jouets?
3: Ouais.
0: On a tous eu ça, le petit
1: cow-boy. Ah, l'illusion, ouais.
0: Voilà. Coincé dans son rectum.
1: Ah, 25.
0: Suite à une soirée bien arrosée lancée entre amis, on n'a pas les mêmes, hein. Le défi était simple, voir qui pouvait en insérer le plus. Il a continué sous les acclamations du groupe. Déjà, bon, faut avoir des copains très à l'aise parce que tu prends terre à table, t'as des petits chevaux, tu dis tiens, je vais me les mettre dans les fesses.
3: Allez, on se fait un FIFA.
0: Et t'as tous tes copains qui font allez, allez, le cow-boy, le cow-boy.
1: Le copain avec la frontale qui dit allez, t'as encore de la place.
0: Et alors, le problème, c'est qu'il n'a pas pu les retirer.
3: Ah bah oui. Ah
0: oui, parce que les petits cow-boys sont remontés. Ses amis ont cru qu'il exagérait, ils ont appelé les secours, ils voyaient qu'il était incapable de marcher. Donc ils ont appelé les secours, il est hospitalisé, ils lui ont donc retiré 25 petits chevaux.
3: Oh là là.
0: Voilà. Alors après, moi je dis toujours la même question, c'est quand t'arrives à l'hôpital, qu'est-ce que tu racontes au médecin?
3: Oui, c'est vrai.
0: Bah, tu dis, alors oui, qu'est-ce qui s'est passé?
3: Là, tu peux pas s'asseoir 25 fois
0: si,
3: de suite.
0: Non, alors attendez, vous allez rire. Je rangeais ma chambre.
3: Ouais.
0: Et il n'y avait plus assez de place dans mes placards. Donc, tout ça.
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0: écoute. Hein.
1: Par contre, j'ai eu des conseils de jardinage un peu étonnants, comme celui-ci, écoutez.
2: Lorsque vous enterrez un corps dans votre jardin, pensez à le recouvrir de plantes en voie de disparition. Il sera ainsi illégal de les déterrer. Abonne-toi pour plus de conseils jardinage.
1: Ah, bah d'accord. Ah, bah ça va.
3: C'est pas con.
1: C'est ce qu'on dit. On dit que quand tu mets un corps, il faut mettre au-dessus la corde d'un animal. Et au-dessus, les plantes rares.
4: Ah ouais.
0: Il y a Dupont de Ligonnès qui va mettre sur Facebook, vous auriez pu dire avant.
4: On a évité de couler une dalle.
1: On a eu aussi le conseil jardinage. Alors, il est toujours glauque, mais grâce à celui-ci, tu peux en plus faire des économies.
5: Si tu enterres un corps dans ton jardin, ta maison est techniquement considérée comme un cimetière.
1: Ah bon ?
5: Donc, tu ne payes plus de taxes. Abonne-toi pour plus de conseils en jardinage.
1: Mais c'est quoi ça ? Je viens d'avoir deux bons conseils. Allez, il y a le paysagiste professionnel. Lui, il profite des tendances TikTok pour faire la pub de son entreprise.
6: Celui-là qui veut faire son jardin, qui m'appelle, je fais des taillages, des lagages, du broyage.
7: J'organise les mariages.
6: C'est même du tondage.
7: Alors, tout l'été, là, je suis libre. Ah, c'est ça mon métier, maintenant.
8: Alors, après, moi, c'est lui qui a besoin de faire son jardin. Hein. Allez, à plus tard, hein, merci.
1: Il a raison. Allez, bisous, les gars.
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2: Les 20 tubes des années 80 préférés des Français sur W9. Bon, bah, c'est le principe de la télé. L'été, on déstocke. On passe des trucs qui sont passés 20 fois et qui ne feront que 200 000 téléspectateurs. Mais c'est pas grave parce que ils doivent se dire rincer pour rincer.
3: Ah oui.
2: On y va. Jérôme Anthony va retracer une décennie de succès. J'aime bien Jérôme Anthony.
4: Moi aussi.
3: Oui.
2: Toi aussi, c'est vrai.
4: Oui, moi
2: hein.
4: J'aime beaucoup.
5: Ouais. C'est un moment, je le connaissais très bien même.
2: Ça fait des années que je le croise. Je l'ai croisé plein de fois.
4: On le voit pas assez d'ailleurs.
2: Fait partie de ces mecs gentils. Il fait ce métier.
5: Il emmerde personne.
4: C'est ça.
2: Ouais. Il chante dans son coin. Il fait un album. Il fait machin. C'est un gentil.
3: Il fait de la cuisine avec Cyril Lignac.
2: Non mais tu sais quoi ? Il y a des gens dans ce métier. La télé rend.

0: Cyril Lignac.
1: Non, mais tu sais quoi, il y a des gens dans ce métier. La télé, la télé rend fou. Le cinéma rend con, mais la télé rend fou. Et vous avez des gens qui changent de personnalité, qui deviennent complètement débiles parce qu'ils font de la télé et qu'ils ont un pseudo-succès. Et lui, ça fait partie des gens gentils de ce métier.
2: On est d'accord.
3: Et ça a l'air d'être un passionné, un vrai passionné.
1: Ah, mais c'est un gars bien. Alors ce soir, évidemment, toute première fois, L'amour à la plage de Niagara, Voyage de Désirless, Boule de Flipper de Corinne Charby, Nuit de folie de début de soirée. Alors là, les programmateurs d'RFM, les mecs qui vont être devant.
2: Il y a toutes tes vidéos du matin, là.
1: Là, tout ce que je chante. Mais,
4: oui, c'est vrai.
1: C'est dit, ça me fait kiffer aussi. Hein. Alors, on va jouer avec qui dans la villa?
4: Oui,
1: on
4: a pour
1: qui
4: commencer, on va jouer à N'oubliez pas les paroles avec Nagui. Bonjour Nagui.

0: 80. Et pour jouer avec nous, notre maestro Manu, notre président.
1: Bonjour tout le monde. Bonjour Nagui.
2: Bonjour.
1: Comment ça va France Télé? J'espère que l'argent public est bien utilisé. Et y a intérêt, parce que le pays est dans la mouise. Donc s'il le faut, je vous pique du blé. Nagui pourra dire bye bye les taxis et t'iras en vélib chanter ton karaoké.
0: Eh bien, je prends note, monsieur le président, et c'est ce que nous allons voir, puisque vous allez tenter de ne pas oublier les paroles de cette chanson des années 80. Ça, c'est vraiment toi de téléphone.
1: Ah, je suis chaud. Ah, ça rappelle des souvenirs. Téléphone en boîte, j'ai péchou là-dessus. Ah, je vous le dis, ah mince, j'étais déjà avec Brigitte, merde.
3: Ah,
1: faut pas qu'elle entende, ça fout le potin dans le jeu de boule, comme on dit. Allez, chantons tous ensemble.
0: Le président Macron sur téléphone, c'est parti.
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1: Est-ce voilà, que ce sont les bonnes paroles, monsieur voilà. Macron, notre président? Monsieur Macron, bravo.
0: Merci à tous. À j'adore la musique. Vive la musique et vive les années 80. Partenaire particulier, cher partenaire particulier.
2: Monsieur le Président.
0: Quand le choqué cause dénommé de gravir en vert, c'est juste, on sentait bien que la journée était...

0: du bon seigneur.
1: Putain, qu'est-ce qu'on est bien.
0: Qui c'est dans les airs,
1: faisons tourner sa craquette. Putain, ça va, le petit lève-toi, vous êtes en forme.
2: Oui, et vous,
1: Patrick. Putain, moi aussi, je suis en pleine forme. Parlez des années 80.
0: Ouais.
1: Franchement, la vie, c'est les années 80.
0: Ah ouais.
1: Je me souviens, je passais la soirée au bouliche de Flipper, connu par. C'était Corinne Charbit. C'était ça. C'est une bouliche de Flipper. Pas celle du dauphin. Putain, j'avais baissé mon fut, j'étais pas rasé. Ils ont cru que c'était Alain Souchon qui faisait un duo avec Jean Schultes.
2: Oh non, pas trop de détails, Patrick.
1: Tu vois un peu.
2: Mais il est tôt.
1: Putain, t'étouffes. Là. Tout de suite, on parle des années 80. Ça va, c'est pas non plus une folie. Je t'ai pas parlé du trisome avec David et Jonathan.
3: Non, il n'y avait pas.
1: Il n'y avait pas que le crocodile sur le blouson, je te le dis. Sinon, j'ai une autre anecdote. Je vous la raconte, la chanson.
2: D'accord.
1: Allez, on y va, c'est parti. Allez, musique.
0: Doucement.
1: Vous êtes dans la voiture, vous êtes dans le camion. 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
0: Ouais.
1: Les années 80, c'était vachement bien. On chantait Indochine et même du Broski Beat. Même c'est ce que je préférais, c'est Sabrina dans l'eau. Elle me faisait le monter le poireau avec ses gros lolos.
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1: Ah, je me souviens, je mettais les olives à Gilbert Montagnier, je lui disais devine qui c'est.
5: Et lui il me disait ah c'est Patrick.
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